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1: 6h, bonjour, bon réveil. Bon réveil, bonjour Clarisse.
2: Salut Alex, bonjour tout le monde.
1: Allez, on ouvre les yeux ensemble avec Alex Foren, Fever Dream, très bon ça.
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0: Alex Soirane était dans le réveil Hot Radio ce matin. Bon début de journée, bon jeudi.
1: Alex et Clarisse ne sont pas voyants, mais normalement, ils savent lire l'horoscope.
2: Les béliers, la fatigue du milieu de semaine pourrait se faire sentir, mais votre détermination prend le dessus.
0: Taureau, en posant calmement vos limites, vous gagnez en respect et en sérénité.
2: Les gémeaux, il va falloir être un petit peu souple, hein. Vous pourriez même transformer l'imprévu en avantage.
0: Cancer, sans tout prendre sur vous, votre écoute attentive fera réellement la différence.
2: Lion, vous avez besoin de reconnaissance et ça pourrait arriver là où vous ne l'attendiez pas.
0: Pourquoi pas. Vierge, vous vous libérez l'esprit pour aborder la fin de semaine plus léger.
2: Balance, organisez-vous intelligemment, vous pourrez ainsi profiter sans culpabiliser.
0: Scorpion, une intuition persistante mérite d'être écoutée.
2: Sagittaire, pensez à déléguer si c'est possible.
0: Les Capricornes, tout à fait. Votre sens de responsabilité est très sollicité aujourd'hui.
2: Verseau, le travail en équipe est favorisé pour vous.
0: Et enfin les Poissons, prenez du recul si l'atmosphère devient trop pesante. L'atmosphère du cash-code n'est absolument pas pesante, bien au contraire, elle fait du bien. Surtout quand on voit la somme qu'il y a à gagner encore ce matin. Mais tout ça, on vous le dira évidemment juste après The Weeknd et Daft Punk, évidemment. I feel it coming, j'ai failli oublier nos Français, c'est le réveil.

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2: 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Bon début de journée avec nous. Pour jeudi matin avec les hits et avec l'excellent Bad Bunny, voici Noé Bayol dans le réveil.
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0: Benito dans le réveil ce matin. Mais oui, Benito Antonio Martinez Ocasio. Voilà, c'est son nom complet à Bad Bunny. Quand même plus simple à dire Bad Bunny.
1: Oui,
0: c'est quand même mieux. Il a commencé cette tournée mondiale qui passera en France, notamment par Marseille en juillet. Il me semble, si je dis pas de bêtises, j'aurais tellement aimé avoir des places pour aller voir Bad Bunny. Enfin, voilà, terrible. Tame Impala arrive dans quelques instants avec Jenny. Et derrière l'éphéméride.
1: Eh ben oui, qu'est-ce qui se passe en ce 4 juin?
0: Qui c'est qui naquit un 4 juin? On saura tout dans quelques instants.
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0: Damien Pal avec Jenny dans le réveil de ce jeudi matin. Aujourd'hui, c'est le 4 juin. Bon début de journée et bon anniversaire, évidemment, si vous êtes du 4 juin. Qui est à l'honneur également, Clarisse, aujourd'hui?
1: Angelina Jolie, qui fête son anniversaire, qui a 51 ans aujourd'hui. Alors moi, ça me fait automatiquement penser à Lara Croft et Tomb Raider, mais bien c'est évidemment, vrai. C'est pas que ça. Angelina Jolie, elle a une carrière longue comme le bras.
0: C'est vrai que c'était Lara Croft, à l'époque, mon Dieu. Central Cee également, le rappeur anglais, a 28 ans aujourd'hui. C'est lui qui avait repris ce titre de Passenger. Bon anniversaire à lui, bon anniversaire également à vous, si vous êtes du 4 juin encore une fois, et bonne fête au Clotilde qui nous écoute aujourd'hui. Un autre anniversaire assez sympa, Clarisse aussi.
1: Ça fait 243 ans que les frères Montgolfier ont fait voler la toute première Montgolfière, du coup, à l'époque on appelait pas celle de Montgolfière.
0: Dans la région en plus.
1: Et c'était Annonay, effectivement, ouais.
0: 1783, c'était donc il y a 243 ans. Clarisse avait déjà 40 ans à l'époque.
1: Évidemment.
0: Journée internationale des sentiers aujourd'hui, et ben, bonne journée à vous les sentiers. On en parlera d'ailleurs dans le dos du réveil. Derrière Bob

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1: Bon début de journée avec le réveil Hot Radio. Alors je suis parti comme Caroline. Zao, MC Solar dans quelques instants comme Caroline. Et puis notre dose du réveil, Clarisse.
2: On est sur la journée mondiale des sentiers aujourd'hui. Incroyable mais vrai, ça nous a quand même inspiré. C'est quoi votre pique-nique idéal quand vous partez vous balader?
1: Qu'est-ce qu'on amène dans notre petit sac à dos pour mettre sur la table après la table à carreaux? Rouge et blanche, évidemment.
2: La nappe à carreaux, pas la table à carreaux.
1: Ouais, j'ai dit la table, mais pourquoi pas? Il peut y avoir des tables aussi, Clarisse.
2: À carreaux directement.
1: Et oui, des tables qui sont pliées et qui ont une nappe directe. Bon, allez, c'est ça. Allez, on vous attend sur nos réseaux sociaux. Facebook, Insta, WhatsApp 07 57 84 11 11. Mais d'abord, il est là. Il a encore un peu les yeux qui collent, mais il est là. Bonjour, Teddy.
3: Oui, c'est vrai, c'est vrai.
1: Bonjour. L'info et la météo de Radio Teddy Marazen.
4: Le temps sera toujours aussi variable aujourd'hui à Grenoble. On aura quelques rares éclaircies, beaucoup de nuages et des averses aussi par moment. Ce seront d'ailleurs les mêmes conditions. Demain avant le retour du beau temps pour ce week-end avec des températures qui vont même remonter. Mais avant ça, pour aujourd'hui, comptez entre 15 et 23 degrés pour Grenoble, Saint-Martin-d'Hères, Voiron ou encore Coublevis.
1: Merci Teddy pour cette météo et évidemment maintenant l'actu de ce jeudi matin.
4: À Grenoble, un incendie criminel a ravagé la nuit dernière le salon de coiffure Queen Air rue Condorcet après une violente explosion qui a piégé une douzaine d'habitants évacués par les pompiers. La propriétaire sans histoire et inconnue des services de police affirme n'avoir reçu aucune menace. Trois hommes cagoulés ont pourtant été vus fuyant les lieux. Cette attaque survient quatre jours après celle de la boulangerie-pâtisserie au Chardon Bleu. Cette nuit-là, les assaillants ont propulsé une voiture dans la vitrine de l'établissement. Les salariés de Decathlon sont appelés à la grève ce samedi avec un rassemblement prévu de 10h à 15h devant le magasin de la Tronche. Les syndicats dénoncent le refus de la direction de répercuter la hausse du SMIC malgré des résultats jugés records. Ils alertent aussi sur une dégradation des conditions de travail. Les grévistes veulent sensibiliser les clients et rappeler que leur mobilisation vise les décisions nationales, non les directeurs de magasins. Selon la CFDT, il s'agit du plus important mouvement social jamais organisé dans l'enseigne. Et le Tour Auvergne-Rhône-Alpes démarre ce dimanche depuis Visil avec une première étape 100% iséroise jusqu'à Saint-Imier. Le peloton traversera ensuite plusieurs communes au sud de Grenoble avant de rejoindre l'agglomération où les routes seront fermées à partir de midi. Elles rouvriront 15 minutes après le passage des coureurs. Et lundi, pour le départ de la deuxième étape à Saint-Martin-le-Vinoux, nouvelle interdiction de circulation, notamment sur l'avenue du Général Leclerc qui sera fermée dès 4h30. La ligne de tram E sera également interrompue entre 8h30 et 14h30. Un bon plan ciné pour terminer avec l'avant-première du film Devient Génial à retrouver ce soir au Pâté et Chirol en présence de Manu Payette qui joue le rôle d'un professeur de collège. À peine muté dans le collège de sa fille, il organise un voyage en Allemagne pour sauver sa classe menacée de fermeture. Mais le petit problème, c'est que Mathias est en fait professeur d'espagnol. C'est à retrouver ce soir donc à 19h30 au Pâté et Chirol.

0: Caroline.
1: Zao et MC Solar dans le réveil Hot Radio ce matin, on écoutait comme Caroline.
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1: Notre dose du réveil en ce jeudi matin, aujourd'hui Clarisse, journée internationale des sentiers. Ça nous a inspiré, on a pensé pique-nique et on s'est dit mais qu'est-ce qu'on amène du coup en pique-nique?
3: Eh ben oui, c'est quoi le pique-nique idéal? Alors vous pouvez nous donner des recettes, vous pouvez nous donner un petit peu tout, comme Romain qui nous dit une glacière remplie de sandwichs maison, des chips, du melon et des boissons fraîches.
1: Les chips c'est trop l'indispensable moi je trouve pour les pique-niques.
3: Et le mieux c'est de mettre les chips dans le sandwich. Ça croustille, ça fait une double texture.
4: C'est vrai,
1: pourquoi
4: c'est
1: pas
4: vrai.
3: Ah, Alex m'a regardé avec des yeux de jugement.
1: Bien, mais pourquoi pas non, je ne juge personne, ne vous inquiétez pas.
3: Tu testeras, c'est incroyable.
1: D'accord.
3: Léa qui dit une planche apéro géante avec fromage, charcuterie, raisin et pain croustillant. Ouais.
1: Pourquoi pas.
3: Et Hugo qui dit un pique-nique avec vue sur la mer, ça a quand même une autre saveur.
1: C'est vrai. Alors par contre, c'est pas un aliment, hein, la mer. Hein. Ça peut se boire, mais bon.
3: Ouais.
1: Pas dangereux quand même. Bon, très bien. Vous nous dites quel est le pique-nique idéal. Romain, ça marche, c'est ça la question. Quel est le pique-nique idéal? Oui, on vous demande pas forcément ce que vous ramenez. On vous demande c'est quoi le pique-nique idéal. Facebook, Insta, WhatsApp pour nous répondre 07 57 84 11 11. Et en plus, vous pouvez faire ça avec les hits dans les oreilles si c'est pas le bonheur. Ça taille au cruise. Voici l'excellent Dynamite dans le réveil.

0: Bon début de journée avec tous, c'est le réveil. On écoutait Bruno Mars à l'instant. 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Décidément, les copains de la famille sont très généreux, mais on n'est pas en reste, Carissa.
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0: 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Tirage au sort tout à l'heure à 8h35. Pas tirage au sort, sélection.
1: Ouais.
0: Et Charlotte Cardin pour l'hit avec Feel Good juste avant le bon plan du jeudi matin. A tout de suite et bon réveil.
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0: Charlotte Cardin qui adore prendre le taxi, visiblement. C'est Haute Radio à Grenoble, à Voiron, et c'est l'heure du bon plan Haute Radio, Clarisse.
1: Oui, pour le bon plan, on va être au ciné ce soir du côté du Pâté Fiorel avec une avant-première qui nous attend avec Manu Payette qui vient nous présenter son nouveau film qui s'appelle Deviens Génial. C'est l'histoire d'un gars qui va s'improviser prof d'allemand parce qu'en fait il veut se rapprocher de sa fille, il va avoir l'idée du siècle. On a un petit extrait avec ce
0: film. Je m'en doutais, c'est pour ça. Non, mais pas de soucis, je vais commencer à le chercher, je le sentais bien dans tes yeux.
2: Ça fait 3 ans que je vis à 600 km de ma fille. Je veux plus être loin d'elle.
3: Et pour le voyage, tu vas faire comment?
2: Quel voyage?
1: Oui, il se fait embaucher en tant que prof d'allemand dans le collège de sa fille, mais il parle pas un mot d'allemand. Il part en voyage scolaire. Ça s'appelle Deviens Génial et on découvre le film qui vraiment a l'air cool en plus avec Manu Payette à partir de 19h30 au Pâté Chirol ce soir.
0: Comment on dit en allemand? Scheiße.
1: Ça veut dire merde.
0: La suite des Naika et le retour de l'info à 7h, ça ce sera avec Teddy Marazen sur Haute Radio pour réveiller.

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1: Jeudi matin, c'est le 4 juin, bon réveil sur votre radio à 7h dans quelques instants. David Guetta Gillo pour les hits et puis évidemment derrière l'horoscope, le cache-code, la totale.
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3: Vous êtes au bon endroit au bon moment. Ça c'est pas mal. On vous souhaite un très très bon jeudi matin. Vous allez avoir aussi un point sur toute l'actu, la météo. Teddy Marazen qui est là pour le 7h.
1: Bonjour Teddy.
4: Bonjour.
1: Ne casse pas tout. L'info, la météo à votre radio à 7h, Teddy Marazen.
4: Le temps sera toujours aussi variable aujourd'hui à Grenoble. On aura quelques rares éclaircies, beaucoup de nuages et des averses aussi par moment. Ce seront d'ailleurs les mêmes conditions. Demain avant le retour du beau temps pour ce week-end avec des températures qui vont même remonter. Mais avant ça, pour aujourd'hui, comptez entre 15 et 23 degrés pour Grenoble, Saint-Martin-d'Hères, Voiron ou encore Coublevis.
1: Merci Teddy pour cette météo et évidemment maintenant l'actu de ce jeudi matin.
4: À Grenoble, un incendie criminel a ravagé la nuit dernière le salon de coiffure Queen Air rue Condorcet après une violence. Explosion qui a piégé une douzaine d'habitants évacués par les pompiers. La propriétaire sans histoire et inconnue des services de police affirme n'avoir reçu aucune menace. Trois hommes cagoulés ont pourtant été vus fuyant les lieux. Cette attaque survient quatre jours après celle de la boulangerie-pâtisserie au Chardon Bleu. Cette nuit-là, les assaillants ont propulsé une voiture dans la vitrine de l'établissement. Les salariés de Decathlon sont appelés à la grève ce samedi avec un rassemblement prévu de 10h à 15h devant le magasin de la Tronche. Les syndicats dénoncent le refus de la direction de répercuter la hausse du SMIC malgré des résultats jugés records. Ils alertent aussi sur une dégradation des conditions de travail. Les grévistes veulent sensibiliser les clients et rappeler que leur mobilisation vise les décisions nationales, non les directeurs de magasins. Selon la CFDT, il s'agit du plus important mouvement social jamais organisé dans l'enseigne. Et le Tour Auvergne-Rhône-Alpes démarre ce dimanche depuis Visil avec une première étape 100% iséroise jusqu'à Saint-Imier. Le peloton traversera ensuite plusieurs communes au sud de Grenoble avant de rejoindre l'agglomération où les routes seront fermées à partir de midi. Elles rouvriront 15 minutes après le passage des coureurs. Et lundi pour le départ de la deuxième étape à Saint-Martin-le-Vinou, nouvelle interdiction de circulation, notamment sur l'avenue du Général Leclerc qui sera fermée dès 4h30. La ligne de tram E sera également interrompue entre 8h30 et 14h30. Un bon plan ciné pour terminer avec l'avant-première du film Devient Génial à retrouver ce soir au Pâté et Chirol en présence de Manu Payet qui joue le rôle d'un professeur de collège. À peine muté dans le collège de sa fille, il organise un voyage en Allemagne pour sauver sa classe menacée de fermeture. Mais le petit problème c'est que Mathias est en fait professeur d'espagnol. C'est à retrouver ce soir donc à 19h30 au Pâté et Chirol.
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4: Comme tous les jours sur votre radio, on vous trouve les stations les moins chères près de chez vous et on commence par le Samplon 95, direction par exemple les stations Total de Pont-de-Clé ou de Cessiné, comptez 1,92€. Même prix pour le Total Énergie du Fontanil, 1,92€ également chez Carrefour à Saint-Égrève, pareil pour Auchan à Fontaine, c'est aussi 1,92€. Et le moins cher c'est chez Intermarché du côté d'Aprieux, comptez 1,89€. Et pour le gasoil, 1,97€ chez Soa et Bain, avenue Jean Jaurès, 1,96€ sinon Leclerc Comboire, 1,96€ également pour les intermarchés de Saint-Martin-d'Hères, de Cessin et de Bresson. Et le moins cher, c'est du côté de Renage chez Netto, compté aujourd'hui 1,91€ le litre de gasoil.

0: David Guetta, Jello sur Hot Radio. Bonjour, pour réveil.
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0: Et bon horoscope.
2: On commence par vous, les béliers. La fatigue du milieu de semaine pourrait se faire sentir, mais votre détermination prendra le dessus.
0: Taureau, en posant calmement vos limites, vous gagnez en respect et en sérénité.
2: Gémeaux, restez souple, vous pourriez même transformer l'imprévu en avantage.
0: Cancer, sans tout prendre sur vous, votre écoute attentive fera réellement la différence.
2: Lion, vous avez un besoin de reconnaissance et elle pourrait arriver là où vous ne l'attendiez pas.
0: Vierge, vous vous libérez l'esprit pour aborder la fin de semaine plus léger.
2: Balance, organisez-vous intelligemment et vous aussi, vous pourrez profiter sans culpabiliser.
0: Scorpion, une intuition persistante mérite d'être écoutée.
2: Sagittaire, pensez à déléguer si c'est possible.
0: Capricorne, votre sens des responsabilités est très sollicité aujourd'hui.
2: Verseau, le travail en équipe est favorisé de votre côté.
0: Et enfin, les poissons, prenez du recul si une atmosphère devient trop pesante. On parle du cache-code dans 3 minutes. Ça, pour le coup, c'est pas très pesant. Après, Angèle et Romé Elvis.

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2: 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En attendant vos hits de ce jeudi avec Miley Cyrus, notamment on écoute Dream As One, bon réveil.

0: Miley Cyrus dans le réveil ce matin. Bon début de journée avec nous, on écoutait Dream As One. D'ailleurs, en parlant de Miley Cyrus, ce titre-là, vous pouvez l'entendre à la fin d'Avatar, puisque oui, c'est la bande originale d'Avatar 3.
1: Il est vraiment à la fin, parce que pour avoir vu le film au ciné, je me suis dit, mais on va bien l'entendre à un moment donné, la bande originale.
0: Sur le générique.
1: Le générique.
0: Ouais, ouais.
1: Je pensais que ça reviendrait avant. Non, le générique, au bout de 3 heures de film.
0: Dans quelques instants, c'est Gims qu'on va retrouver. Record mondial pour un artiste francophone sur YouTube. 9,5 milliards, c'est ça, Clarisse?
1: 9,5 milliards de vues sur YouTube. Mmh. C'est de loin le numéro 1 en France.
0: Pas mal.
1: Moi, une fois, j'ai fait un TikTok et il y a 50 likes quand même. Attention, j'arrive, Gims.
0: Et ça commence comme ça, Clarisse.
1: Ouais.
0: Ça commence comme ça pour tout le monde.
1: C'est comme quand t'étais petit, tu trouvais 5 centimes. Exactement. Dans la rue, on te disait, il n'y a pas de petite fortune.
0: Exactement, 5 centimes plus 5 centimes égale 10 centimes. Voici Gims sur le réveil, à tout de suite.
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0: Gims sur votre radio dans le réveil ce matin. On écoutait Soleil. Bon début de journée avec nous, avec les anniversaires du jour. On pense notamment à Angelina Jolie qui a 51 ans aujourd'hui. Bon anniversaire à elle.
1: C'est l'anniversaire aussi d'un garçon que vous avez entendu ici sur votre radio. Il s'appelle Central City.
0: Avec ce titre là,
1: reprise de Passenger. Oui, voilà. Pour les puristes, oui.
0: En mode rap. Bon anniversaire à lui, bon anniversaire à Angelina Jolie également, bon anniversaire à vous, si vous êtes du 4 juin bien sûr. On pense à toutes les Clotilde qui nous écoutent également aujourd'hui puisque c'est leur fête.
1: C'est la journée internationale, sinon vous, ou des sentiers.
0: C'est la fête.
1: Et c'est la première fois aussi, il y a 243 ans, qu'une montgolfière décollait d'Ardèche. C'était avec les frères montgolfiers, c'était à Annonay exactement, si vous voulez tout savoir.
0: C'était en 1783 et c'était allé, j'allais dire à quelques kilomètres de chez nous, oui, à quelques dizaines, quelques centaines. Bon bref, c'était
1: c'est pas très loin, quoi. C'est la région.
0: Exactement, région Auvergne. Ronald, attention. Et pas Ronald Pauvergne. Après, Laurent Wauquiez, ça va pas être très content. C'est le classique Hot Radio. Partout en Auvergne-Rhône-Alpes. Voici B.O.B. et les Williams. 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

0: 7h30 ici sur Hot Radio. Bébé Rexa, c'est le prochain qu'on va écouter avant de reparler de ce dos du réveil et de votre pique-nique idéal.
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0: Mais d'abord l'info et la météo, Hot Radio, Teddy Marazen, rebonjour.
2: Bonjour tout le monde.
0: On y va pour l'essentiel de l'actu, non pour l'horoscope ce sera un peu plus tard.
2: Le temps sera toujours aussi variable aujourd'hui à Grenoble. On aura quelques rares éclaircies, beaucoup de nuages et des averses aussi par moment. Ce seront d'ailleurs les mêmes conditions. Demain avant le retour du beau temps pour ce week-end avec des températures qui vont même remonter. Mais avant ça, pour aujourd'hui, comptez entre 15 et 23 degrés pour Grenoble, Saint-Martin-d'Hères, Voiron ou encore Coublevis.
0: Merci Teddy pour cette météo et évidemment maintenant l'actu de ce jeudi matin.
2: À Grenoble, un incendie criminel a ravagé la nuit dernière le salon de coiffure Queen Air rue Condorcet après une violente explosion qui a piégé une douzaine d'habitants évacués par les pompiers. La propriétaire sans histoire et inconnue des services de police affirme n'avoir reçu aucune menace. Trois hommes cagoulés ont pourtant été vus fuyant les lieux. Cette attaque survient quatre jours après celle de la boulangerie-pâtisserie au Chardon Bleu. Cette nuit-là, les assaillants ont propulsé une voiture dans la vitrine de l'établissement. Les salariés de Decathlon sont appelés à la grève ce samedi avec un rassemblement prévu de 10h à 15h devant le magasin de la Tronche. Les syndicats dénoncent le refus de la direction de répercuter la hausse du SMIC malgré des résultats jugés records. Ils alertent aussi sur une dégradation des conditions de travail. Les grévistes veulent sensibiliser les clients et rappeler que leur mobilisation vise les décisions nationales, non les directeurs de magasins. Selon la CFDT, il s'agit du plus important mouvement social jamais organisé dans l'enseigne. Et le Tour Auvergne-Rhône-Alpes démarre ce dimanche depuis Visil avec une première étape 100% iséroise jusqu'à Saint-Imier. Le peloton traversera ensuite plusieurs communes au sud de Grenoble avant de rejoindre l'agglomération où les routes seront fermées à partir de midi. Elles rouvriront 15 minutes après le passage des coureurs. Et lundi pour le départ de la deuxième étape à Saint-Martin-le-Vinoux, nouvelle interdiction de circulation, notamment sur l'avenue du Général Leclerc qui sera fermée dès 4h30. La ligne de tram E sera également interrompue entre 8h30 et 14h30. Un bon plan ciné pour terminer avec l'avant-première du film Devient Génial à retrouver ce soir au Pâté et Chirol en présence de Manu Payette qui joue le rôle d'un professeur de collège. À peine muté dans le collège de sa fille, il organise un voyage en Allemagne pour sauver sa classe menacée de fermeture. Mais le petit problème c'est que Mathias est en fait professeur d'espagnol. C'est à retrouver ce soir donc à 19h30 au Pâté et Chirol.

0: Bébé Rexa dans le réveil Hot Radio ce matin.
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0: Bon début de journée avec nous, avec notre dose du réveil. On parle pique-nique aujourd'hui, Clarisse, dans ce dose du réveil.
2: On veut savoir ce que c'est votre pique-nique idéal. C'est sur Facebook et sur Insta pour nous donner vos idées, avec notamment Alexandre qui nous dit du pain, du fromage et aucun insecte à moins de 100 mètres.
0: Oui, idéalement, c'est vrai, oui, que c'est bien.
2: Ça, c'est bien. Des sandwichs au poulet et des cookies maison pour Julie. C'est
0: sympa.
2: Vrai que c'est une jolie recette aussi. Et il y a Clara qui nous dit idéalement un pique-nique où on peut faire des grillades, mais c'est vrai que ça fait du matos.
0: Ah bah oui, c'est clair que c'est compliqué. Après, il y a des endroits, je crois, pour faire où tu peux, enfin, y a une sorte de barbecue improvisé.
3: Partager un peu.
0: Ouais, c'est ça. Et après, derrière, où tu peux faire tes trucs. Ça, c'est l'idéal.
2: Puis
0: c'est
2: ça dépend où vous bougez, surtout avec l'été, les chaleurs. Si vous bougez en montagne, notamment, vous n'avez pas le droit de faire du feu de partout.
0: Et oui,
2: normal,
3: c'est mieux d'éviter.
2: Pas que ça crame.
0: Ouais, c'est vrai que si on peut éviter, mais je pense qu'à mon avis, après, il y a des sites pour ça. Ouais. Pour les recommandations après, et même pour les endroits, les spots à aller visiter.
2: Si vous avez un feu, un pic à brochette et des chamallows.
0: Ah, ça peut être pas mal.
2: C'est mon idée de dessert, c'est pour moi, c'est cadeau.
0: Ça me rappelle les soirs de colonies de vacances.
2: Ah bah ouais.
0: Voilà, quand on était jeunes. C'était il y a 2 ans à peine. Shawn Mendes, Camila Cabello, Señorita. Et vos réponses, on les attend toujours sur nos réseaux sociaux. Bon réveil.

0: et Pump Timon Hunters pour se régaler les oreilles ce matin dans le réveil. C'était Golden, et puis des fois on se régale les oreilles, mais on sait pas quoi faire de ses doigts. Et si on avait une tablette entre les mains, bah ce serait beaucoup plus facile, Clarisse.
1: Ah, ça pourrait, ouais, bah, effectivement, oui. La tablette qui s'emmène de partout. Peut-être que vous allez partir en vacances, là, dans quelques semaines. Vous pourrez amener comme ça de quoi regarder un petit peu les séries dans le train, dans l'avion. C'est impeccable. L'iPad qui arrive au bon moment pour vous. Vous envoyez le mot-clé à réveil au 7-11-12 et on joue à la quiz ce matin encore une fois.
0: Bonne chance à vous. Ça, c'est le prochain hit qu'on va écouter. Sound of Legend, San Francisco. Juste derrière, il y aura le hit anniversaire. Et avant tout ça, l'infotrafic de Matisse.
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5: Sanaf Legend pour bien réveiller tout le monde en jeudi matin, c'est bien. On sera d'attaque sur la route. Comment ça se passe, Mathis, d'ailleurs?
6: Ouais, salut Clarisse, salut Alex. Avec plusieurs ralentissements à vous communiquer ce matin dans l'aglo de Grenoble, on commence par vous qui roulez sur l'A480 depuis Clay pour rejoindre le rondeau avec des ralentissements à noter. Et ça à cause de travaux dans le secteur. On reste évidemment vigilant. Sur l'avenue Jean Jaurès, du côté des Bains, vous perdez 7 minutes. Et du côté de Froges, entre Froges et Villarbonneau, c'est 7 minutes de ralentissement à traverser. Là aussi, pour le moment, sur la 41 et la 48, ça se passe bien. Et du côté de la rocade aussi, bonne route sur votre radio.

0: Sound of Legend dans le Réveillotte Radio ce matin.
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0: On prend la machine à voyager dans le temps du réveil et on file en 1997 ce matin. C'était il y a 29 ans, Clarisse.
2: Et c'est vrai que ça paraît une autre époque. Hein. C'est l'année où on a supprimé le service militaire en France. Ouais. 97. On n'avait même pas encore Buffy à la télé. Ça commençait juste aux États-Unis. Ça arrivait l'année d'après pour nous en France. Super Mario 64 sortait. Wow. Sur la Nintendo 64. Et c'est aussi la dernière émission du Club d'eau sur TF1 en 97.
0: C'est la grosse époque aussi des boys bands notamment. Ouais. Avec les To Be Free qui cartonnaient en 97 et puis un autre boys band anglais-américain plutôt d'ailleurs
2: américain
0: Hanson ça va forcément vous rappeler des souvenirs. Ce titre à 29 ans aujourd'hui, c'est notre hit anniversaire.

0: 8h, c'est le réveil au radio. Bon début de journée avec nous. Dans quelques instants, c'est Angèle et Justice qu'on va retrouver pour l'hit avec l'excellent What You Want et puis le cache-code qui est pas loin.
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2: Et il y en a des sous encore une fois ce matin dans le cache-code. On fait le point complet dans 5 minutes. Angèle et Justice pour les hits, vous les entendez derrière moi.
0: Et l'info, la météo, Teddy Marazen. Bonjour Teddy.
3: Rebonjour.
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3: Le temps sera toujours aussi variable aujourd'hui à Grenoble. On aura quelques rares éclaircies, beaucoup de nuages et des averses aussi par moment. Ce seront d'ailleurs les mêmes conditions. Demain avant le retour du beau temps pour ce week-end avec des températures qui vont même remonter. Mais avant ça, pour aujourd'hui, comptez entre 15 et 23 degrés pour Grenoble, Saint-Martin-d'Hères, Voiron ou encore Coublevis.
2: On sait tout sur la météo, Teddy. On passe au titre de ce jeudi.
3: Dans le Gers, près de 180 gendarmes sont mobilisés pour retrouver Liana, 11 ans, disparue depuis 6 jours à Florence. Sous l'autorité du juge d'instruction, enquête judiciaire et recherche de terrain avancent en parallèle, guidée notamment par le bornage téléphonique. Hélicoptères, drones, équipes cynophiles, plongeurs et officiers de police judiciaire ratissent méthodiquement le secteur du bois de l'Alane. Le dispositif a notamment été renforcé par des chasseurs et pêcheurs locaux qui connaissent parfaitement la zone. À Grenoble, un incendie criminel a ravagé la nuit dernière le salon de coiffure Queen Air rue Condorcet après une violente explosion qui a piégé une douzaine d'habitants évacués par les pompiers. La propriétaire sans histoire et inconnue des services de police affirme n'avoir reçu aucune menace. Trois hommes cagoulés ont pourtant été vus fuyant les lieux. Cette attaque survient 4 jours après celle de la boulangerie-pâtisserie au Chardon Bleu. Cette nuit-là, les assaillants ont propulsé une voiture dans la vitrine de l'établissement. Les salariés de Decathlon sont appelés à la grève ce samedi avec un rassemblement prévu de 10h à 15h devant le magasin de la Tronche. Les syndicats dénoncent le refus de la direction de répercuter la hausse du SMIC malgré des résultats jugés records. Ils alertent aussi sur une dégradation des conditions de travail. Les grévistes veulent sensibiliser les clients et rappeler que leur mobilisation vise les décisions nationales, non les directeurs de magasins. Selon la CFDT, il s'agit du plus important mouvement social jamais organisé dans l'enseigne. Et le Tour Auvergne-Rhône-Alpes démarre ce dimanche depuis Visil avec une première étape 100% iséroise jusqu'à Saint-Imier. Le peloton traversera ensuite plusieurs communes au sud de Grenoble avant de rejoindre l'agglomération où les routes seront fermées à partir de midi. Elles rouvriront 15 minutes après le passage des coureurs. Et lundi, pour le départ de la deuxième étape à Saint-Martin-le-Vinoux, nouvelle interdiction de circulation, notamment sur l'avenue du Général Leclerc qui sera fermée dès 4h30. La ligne de tram E sera également interrompue entre 8h30 et 14h30.
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3: Comme tous les jours sur Hot Radio, on vous trouve les stations les moins chères près de chez vous et on commence par le Samplon 95, direction par exemple les stations Total de Pont-de-Clé ou de Cessiné, comptez 1,92€. Même prix pour le Total Énergie du Fontanil, 1,92€ également chez Carrefour à Saint-Égrève, pareil pour Auchan à Fontaine, c'est aussi 1,92€. Et le moins cher c'est chez Intermarché du côté d'Aprieux, comptez 1,89€. Et pour le gasoil, 1,97€ chez Soa et Bain, avenue Jean Jaurès, 1,96€ sinon Leclerc Comboire, 1,96€ également pour les Intermarchés de Saint-Martin-d'Hères, de Cessin et de Bresson. Et le moins cher, c'est du côté de Renage chez Netto, compté aujourd'hui 1,91€ le litre de gasoil.

0: On les adore, Angèle, Justice dans le Réveil Hot Radio ce matin, What You Want.
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2: Les béliers, la fatigue du milieu de semaine pourrait se faire sentir, mais votre détermination prend le dessus.
0: Yes, taureau, en posant calmement vos limites, vous gagnez en respect et aussi en sérénité.
2: Gémeaux, restez souple, vous pourriez même transformer l'imprévu en avantage.
0: Cancer, sans tout prendre sur vous, votre écoute attentive fera réellement la différence.
2: Lion, vous avez besoin de reconnaissance et elle pourrait arriver là où vous ne l'attendiez pas.
0: Vierge, vous vous libérez l'esprit pour aborder la fin de la semaine plus léger.
2: Balance, organisez-vous intelligemment et vous pourrez profiter sans culpabiliser.
0: Scorpion, une intuition persistante mérite d'être écouté.
2: Sagittaire, pensez à déléguer hein, si c'est possible.
0: Capricorne, votre sens des responsabilités est très solide aujourd'hui.
2: C'est le travail en équipe qui est favorisé pour vous les Verseaux.
0: Et enfin les poissons, prenez du recul si une atmosphère devient trop pesante. Dans quelques instants, c'est le cache-code. Il est très très fort ce cache-code, il est stronger. Ah ouais. Stronger comme dirait Kelly.

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2: Bonne chance à vous. Taylor Swift, en attendant dans 30 secondes dans le réveil, ce sera Elizabeth Taylor.
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0: Taylor Swift est dans le réveil de ce jeudi matin, c'est le 4 juin aujourd'hui. Bonjour, bon réveil et bonne route aussi. On est à une semaine tout juste du mondial. Ça démarrera jeudi prochain sur M6 à 21h. Mexique-Afrique du Sud, c'est le match d'ouverture. Les Bleus, eux, commenceront leur Coupe du Monde le 16 juin. Et puis, il y aura le match amical ce soir. On verra un petit peu comment ça se passe France-Côte d'Ivoire pour voir un petit peu l'état de forme de tous les joueurs. Bon, bref, on est là pour parler surtout de la Coupe du Monde et de cette garantie but improbable qui a été inventée donc par... par une marque de livraison à domicile, Clarisse.
1: Qu'est-ce que c'est la garantie but? Si vous commandez qu'on vous livre et qu'à cause de la livraison, quand vous allez récupérer votre commande, vous loupez l'action, on vous rembourse votre commande s'il y a but.
0: C'est exactement ça, Clarisse. Alors, ça a été fait d'après une étude. 48% des Français auraient indiqué avoir déjà raté une action décisive pendant un match pour différentes raisons. Ah oui, pénalty, là, tu loupes.
1: Ouais, ça m'est arrivé en 2006. C'est un des souvenirs les plus marquants que j'ai de ma vie. Je pars à l'autre bout du couloir, j'étais chez mes parents à l'époque, à l'autre bout du couloir pour aller aux toilettes et j'entends mon père faire mais non, Zinedine, j'avais des commentaires,
0: pas maintenant.
1: Exactement. et du coup j'ai revenu en courant mais c'était trop tard, j'ai vu les replays après, j'ai loupé l'action quoi.
0: T'as loupé la fin de carrière de Zinedine.
1: C'est ça.
0: Eh ben tu vois, si t'avais eu cette marque, t'aurais été remboursé de ton repas. Enfin, si tu t'es fait livrer en même temps.
1: Ouais.
0: Voilà. Ça fait beaucoup de trucs, mais bon. En tout cas, super bonne idée, hein, vraiment. On va pas citer la marque, mais vous pourrez trouver ça facilement sur internet. Alex Warren, Fever Dream dans quelques instants, juste derrière l'infotrafic de Matisse.
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0: Alex Warren, c'est le prochain qu'on va écouter dans quelques instants. Fever Dream avant le retour du dos du réveil. Mais d'abord, l'infotrafic. Mathis, comment ça roule?
38: Je vous rappelle ces travaux sur l'A480 qui vous font ralentir. On est ici depuis Clay et pour rejoindre le rondeau avec 8 minutes de retenue à passer ce matin dans le secteur. Sur la rocade, c'est en direction de Chambéry que ça bloque. 7 minutes de ralentissement pour l'heure. De gros ralentissements à prévoir également du côté du Fontanil. Ça se passe sur la route de Lyon. Vous perdez 10 minutes. Et puis enfin, entre Froges et Villarbonneau, c'est 3 minutes de ralentissement. Ce début de journée. 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

0: Alex Warren dans le réveil ce matin, le réveil est autre radio.
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0: On parle pique-nique ce matin dans le réveil, en ce jeudi matin, cette journée internationale des sentiers. Voilà, ça nous a inspiré donc pour le pique-nique. Le pique-nique idéal, selon vous, quel est-il? On vous attend sur nos réseaux sociaux pour vos réponses qu'on lit maintenant, Clarisse.
2: Ouais, avec Maxime qui dit le pique-nique improvisé après randonnée, tout semble délicieux. Pain, saucisson, fromage, on a le bonheur.
0: Très bien.
2: Effectivement, Mélanie qui dit autre ambiance. Des sushis dans un parc avec des amis et du soleil.
0: C'est bien aussi.
2: C'est bien aussi, mmh. Effectivement. Et puis on a Thomas à côté qui dit un pique-nique où quelqu'un d'autre a pensé à tout apporter.
0: Ça, c'est cool.
2: Super, Thomas.
0: T'imagines, bah oui, non, mais en vrai, t'arrives, il n'y a rien à boire, pas d'eau, pas de soda. Bon, après, le soda, s'il fait chaud et tout, c'est pas une bonne idée. Pas d'eau, du coup.
2: Ouais.
0: On fait quoi, il n'y a pas d'eau? On va à la mer, hein, qui a 200 km, c'est ça qu'on
2: fait? Mais non, mais tu peux, genre, chacun peut amener un truc, c'est cool aussi.
0: C'est
2: ça.
0: Vrai. Ah, mais oui, d'accord, je comprenais pas dans ce sens-là. Oui, non, le gars, en fait, peut arriver.
2: Et voilà, il peut arriver et mettre les pieds sous la table.
0: Ouais, là, ces gens-là.
2: Ça m'étonnait que tu réagisses comme ça aussi.
0: Tu mais vois, le pique-nique idéal, c'est quand il n'y a pas des gens comme ça pour moi. Vous savez d'où vient le terme pique-nique?
2: Non.
0: Alors, il vient probablement de deux éléments. Piquer, au sens de picorer, prendre des petites choses à manger.
2: D'accord.
0: Nick,
2: ouais.
0: Un vieux mot qui désignait une petite chose sans grande valeur. Et à l'origine, un pique-nique n'était pas forcément un repas dans l'herbe, c'était surtout un repas où chacun apportait quelque chose à manger.
2: Mmh. Ok.
0: Voilà. On fait un peu l'histoire du pique-nique. Non, mais c'est vrai.
2: Eh ben non, mais on se couchera moins bête, c'est bien.
0: Eh ben oui, parce qu'on se dit jamais d'où vient le terme pique-nique. Voilà.
2: C'est vrai que c'est vrai. Pas tous les jours.
0: On est là pour se poser ces questions-là dans le réveil. Vous continuez à réagir sur nos réseaux sociaux pendant qu'on écoute Jennifer Lopez, c'est le classique Hot Radio ce matin.

0: Il est 8h30 sur votre radio. Tame Impala avec Jenny. C'est le prochain qui arrive dans quelques instants avec Dracula. Et puis on va jouer. Nouvelle sélection pour gagner un iPad.
1: Il y a un mot clé à envoyer, c'est réveil au 7-11-12 pour venir jouer à la quiz. Faut être bon hein, parce que pour le moment il n'y a que Julien de sélectionné cette semaine.
0: On vous souhaite bonne chance d'avance. Pour l'info et la météo, Hot Radio, bonjour Teddy.
2: Bonjour.
0: L'essentiel de l'actu, Hot Radio 8h30, Teddy Marazen.
2: Le temps sera toujours aussi variable aujourd'hui à Grenoble. On aura quelques rares éclaircies, beaucoup de nuages et des averses aussi par moment. Ce seront d'ailleurs les mêmes conditions. Demain avant le retour du beau temps pour ce week-end avec des températures qui vont même remonter. Mais avant ça, pour aujourd'hui, comptez entre 15 et 23 degrés pour Grenoble, Saint-Martin-d'Air, Voiron ou encore Coublevis.
1: On sait tout sur la météo, Teddy. On passe au titre de ce jeudi.
2: Dans le Gers, près de 180 gendarmes sont mobilisés pour retrouver Liana, 11 ans, disparue depuis 6 jours à Fleurance. Sous l'autorité du juge d'instruction, enquête judiciaire et recherche de terrain avancent en parallèle, guidée notamment par le bornage téléphonique. Hélicoptères, drones, équipes cynophiles, plongeurs et officiers de police judiciaire ratissent méthodiquement le secteur du bois de l'Alane. Le dispositif a notamment été renforcé par des chasseurs et pêcheurs locaux qui connaissent parfaitement la zone. À Grenoble, un incendie criminel a ravagé la nuit dernière le salon de coiffure Queen Air rue Condorcet après une violente explosion qui a piégé une douzaine d'habitants évacués par les pompiers. La propriétaire sans histoire et inconnue des services de police affirme n'avoir reçu aucune menace. Trois hommes cagoulés ont pourtant été vus fuyant les lieux. Cette attaque survient quatre jours après celle de la boulangerie-pâtisserie au Chardon Bleu. Cette nuit-là, les assaillants ont propulsé une voiture dans la vitrine de l'établissement. Les salariés de Decathlon sont appelés à la grève ce samedi avec un rassemblement prévu de 10h à 15h devant le magasin de la Tronche. Les syndicats dénoncent le refus de la direction de répercuter la hausse du SMIC malgré des résultats jugés records. Ils alertent aussi sur une dégradation des conditions de travail. Les grévistes veulent sensibiliser les clients et rappeler que leur mobilisation vise les décisions nationales, non les directeurs de magasins. Selon la CFDT, il s'agit du plus important mouvement social jamais organisé dans l'enseigne. Et le Tour Auvergne-Rhône-Alpes démarre ce dimanche depuis Vizille avec une première étape 100% iséroise jusqu'à Saint-Imier. Le peloton traversera ensuite plusieurs communes au sud de Grenoble avant de rejoindre l'agglomération où les routes seront fermées à partir de midi. Elles rouvriront 15 minutes après le passage des coureurs. Et lundi pour le départ de la deuxième étape à Saint-Martin-le-Vinoux, nouvelle interdiction de circulation, notamment sur l'avenue du Général Leclerc qui sera fermée dès 4h30. La ligne de tram E sera également interrompue entre 8h30 et 14h30.

0: Tame Impala avec Ginny dans le réveil Hot Radio. Bon début de journée avec nous. Bon jeudi matin, c'est le 4 juin aujourd'hui et comme chaque jour cette semaine, on vous sélectionne pour gagner votre iPad et on dit bonjour à Jennifer ce matin. Salut Jennifer.
1: Salut Jennifer.
2: Salut Alex. Salut Clarisse. Coucou.
0: Comment ça va? J'ai l'impression que Jennifer est déjà à fond.
1: Pleine forme.
2: Oh oui, oui, nickel, super. En plus, vous m'appelez de bon matin, donc je suis content.
0: Bah oui. Que du bon.
2: Bah ouais.
0: Bon, on va essayer de maintenant.
2: Ouais.
0: On va essayer de maintenant de gagner la sélection Jennifer. Ok.
2: Ouais.
0: Voilà.
2: Ah bah ça c'est pas la même. Allez.
0: Ah. Tu vas avoir 20 secondes pour nous donner au moins deux bonnes réponses et moi je
2: D'accord.
0: sens que t'es chaud patate là, donc je sens que ça va le faire et il y aura même pas besoin des 20 secondes.
1: On joue dans l'univers d'Apple, de l'iPad. Si t'as un iPhone, ça va t'aider aussi. Par exemple, si t'as pas la réponse à la question, t'hésites pas à passer. D'accord. Comme ça, on perd pas de temps.
2: Ok.
1: Allez, comment s'appelle okay. l'application pour envoyer des SMS sur iOS?
2: SMS, non, je passe.
1: Message. Quelle application utilise-t-on pour ne pas perdre son chemin?
2: Maps.
1: Ça marche. Sur quelle application peut-on se faire livrer un repas à domicile?
2: Uber Eats.
1: Et eh ben on a de bonnes réponses.
0: Eh ben on est bon.
2: Bah
0: bravo.
2: Et voilà,
0: c'est
2: bravo Jennifer.
0: Eh oui, bravo.
2: Oh super.
0: J'avais
2: merci.
0: Dit, même pas besoin des 20 secondes. Bravo Jennifer,
2: ah,
0: au top.
2: Ouais.
0: Tu es sélectionnée et tu participeras donc au tirage au sort demain. Une dernière chance par vous.
2: Allez.
0: Avec le golden ticket, le mot clé Clarisse a envoyé.
1: Réveil au 7 11 12.
0: Eh ben on vous souhaite bonne chance et puis on croise les doigts pour toi du coup Jennifer pour demain.
2: Ah bah moi aussi, bisous, à demain.
0: Eh ben oui, Jennifer est pressée.
2: Enfin, peut-être.
0: Tu nous quittes, c'est ça tu veux, on est trop, c'est ça que tu nous dis.
2: Ouais, voilà.
0: Demain aussi, avec le tirage au sort, il y aura également Oli qui sera avec nous entre 9h et 10h. On l'écoute déjà pour se mettre en jambes. Voici Big Flo et Oli donc.
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0: Cat's Eye dans le réveil de ce jeudi matin. Aujourd'hui, on écoutait Gabriella et Cat's Eye qui étaient nominées 8 fois au dernier American Music Awards et elles sont parties avec 0, rien. Fanny, Kia.
1: En vrai, en même temps, oui. Tu gagnes une statuette, t'es 8. C'est galère à partager, c'est bon, valait mieux que ce soit ça.
0: Apparemment, Guillaume a une solution.
2: Oui, la garde alternée, c'est comme pour les enfants et les chiens, tu fais pareil avec ta statuette.
0: Hein. Bah pour une statuette, bon, remarque, ça coûte moins de croquettes. Hein. Déjà, ça c'est pas mal. Ouais. Je parle évidemment des chats et des chiens, pas des enfants.
2: Un petit coup de chiffette et c'est bon. Allez hop.
0: On va retrouver dans quelques instants Chaos, le remix de David Guetta, ce sera Love Tonight. 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
1: Oh, il va pleurer le David. Ah, oh là là là là. Le Stade de France, le fils qui mixe.
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0: Simplement, c'est logique, Family au 7-11-12. Guillaume arrive dans quelques instants à partir de 10h avec la plaque pour gagner le plein d'essence. Qu'est-ce qu'il y aura d'autre, Harry Smith?
1: Bah, demande à Guillaume.
0: Ah oui, c'est vrai.
1: C'est pas mon émission.
0: C'est vrai. Oh, d'accord, excuse-moi.
2: Non, mais il sait que même moi, je suis pas au courant, donc il ne demande pas, moi.
0: Il a compris. Ah, mais, et Clarisse, il est même pas 10h, elle est déjà partie du studio, limite. Oh là là, bon, allez, on te laisse la main, Guillaume. On vous souhaite de passer une bonne journée. On vous dit à demain pour la dernière de la semaine avec cet iPad qui va enfin tomber, Clarisse.
1: Bah oui.
0: Bah oui.

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1: Votre radio 10h du mat, on fait un point sur l'info avec Teddy Marazen avant d'écouter Bébé Rexha avec New Religion et vivement l'album Dirty Blonde qui va sortir le 12 juin.
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1: Bébé Rexha maintenant. Et puis juste après, il y aura Sia Unstoppable. Ce sera après le point sur l'info sur votre radio avec Teddy Marazen. On commence par la météo.
3: Le temps sera toujours aussi variable aujourd'hui à Grenoble. On aura quelques rares éclaircies, beaucoup de nuages et des averses aussi par moment. Ce seront d'ailleurs les mêmes conditions. Demain avant le retour du beau temps pour ce week-end avec des températures qui vont même remonter. Mais avant ça, pour aujourd'hui, comptez entre 15 et 23 degrés pour Grenoble, Saint-Martin-d'Hères, Voiron ou encore Coublevis. Dans le Gers, près de 180 gendarmes sont mobilisés pour retrouver Liana, 11 ans, disparue depuis 6 jours à Fleurance. Sous l'autorité du juge d'instruction, enquête judiciaire et recherche de terrain avancent en parallèle, guidée notamment par le bornage téléphonique. Hélicoptères, drones, équipes cynophiles, plongeurs et officiers de police judiciaire ratissent méthodiquement le secteur du bois de l'Alane. Le dispositif a notamment été renforcé par des chasseurs et pêcheurs locaux qui connaissent parfaitement la zone. À Grenoble, un incendie criminel a ravagé la nuit dernière le salon de coiffure Queen Air rue Condorcet après une violente explosion qui a piégé une douzaine d'habitants évacués par les pompiers. La propriétaire sans histoire et inconnue des services de police affirme d'avoir reçu aucune menace. Trois hommes cagoulés ont pourtant été vus fuyant les lieux. Cette attaque survient quatre jours après celle de la boulangerie-pâtisserie au Chardon Bleu. Cette nuit-là, les assaillants ont propulsé une voiture dans la vitrine de l'établissement. Et le Tour Auvergne-Rhône-Alpes démarre ce dimanche depuis Visil avec une première étape 100% iséroise jusqu'à Saint-Imier. Le peloton traversera ensuite plusieurs communes au sud de Grenoble avant de rejoindre l'agglomération où les routes seront fermées à partir de midi. Elles rouvriront 15 minutes après le passage des coureurs. Et lundi, pour le départ de la deuxième étape à Saint-Martin-le-Vinoux, nouvelle interdiction de circulation, notamment sur l'avenue du Général Leclerc qui sera fermée dès 4h30. La ligne de tram E sera également interrompue entre 8h30 et 14h30. Un bon plan ciné pour terminer avec l'avant-première du film Devient Génial à retrouver ce soir au Pathé et Chérol en présence de Manu Payet qui joue le rôle d'un professeur de collège. À peine muté dans le collège de sa fille, il organise un voyage en Allemagne pour sauver sa classe menacée de fermeture. Mais le petit problème, c'est que Mathias est en fait professeur d'espagnol. C'est à retrouver ce soir donc à 19h30 au Pathé et Chérol.
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3: Comme tous les jours sur votre radio, on vous trouve les stations les moins chères près de chez vous et on commence par le Samplon 95, direction par exemple les stations Total de Pont-de-Clé ou de Cessiné, comptez 1,92€. Même prix pour le Total Énergie du Fontanil, 1,92€ également chez Carrefour à Saint-Égrève. Pareil pour Auchan à Fontaine, c'est aussi 1,92€. Et le moins cher, c'est chez Intermarché du côté d'Aprieux, comptez 1,89€. Et pour le gasoil, 1,97€ chez Soa et Bain, avenue Jean Jaurès, 1,96€ sinon Leclerc Comboire, 1,96€ également pour les Intermarchés de Saint-Martin-d'Hères, de Cessin et de Bresson. Et le moins cher, c'est du côté de Renage chez Netto, comptez aujourd'hui 1,91€ le litre de gasoil.
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0: Non, mais je vous jure, c'est la journée mondiale des sentiers. Ils nous auront tout fait, je vous jure. Quoi que soyons précis, c'est pas vrai. C'est pas la journée mondiale. C'est la journée internationale des sentiers. Ça change tout. En ce jeudi 4 juin, c'est l'anniversaire aussi de la naissance du roi d'Angleterre, George III, si ça vous intéresse. Il est né il y a 288 ans, ce monsieur. Bon, depuis, il est un petit peu mort. Allez, bienvenue, on passe le 10h-13h ensemble. Moi, c'est Guillaume, je suis ravi de vous retrouver, de vous accompagner en ce jeudi matin, donc. Et puis, sur le chemin, il y aura Angèle et Justice. Le chemin pour la journée des sentiers. Vous l'avez ? Angèle, Justice, What You Want et Becky G et 40K aussi. Avant la plaque, on va vous rembourser votre plein d'essence. Du chemin, on passe à la route.
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Angèle Justice sur la radio de Grenoble avec What You Want. La plaque aujourd'hui, c'est FV589 de lettres. C'est un Sandero gris qu'on a vu. Route Napoléon à Visil. FV589 de lettres. Si c'est votre voiture, appelez-nous au 0825 740 940 et nous on vous rembourse la place d'essence. Et pour récupérer l'autocollant radio, un petit tour chez Mac Presse Voiron par exemple. Shakira Bellé qui arrive avec Algoto. Et là, c'est le classique de Michael Jackson.

Florida sur votre radio avec Whistle. Dans 10 minutes, on parle de la saison 3 de la série House of the Dragon avec nouvelle bande-annonce qui a été mise en ligne. Elliot, d'ici là, la Camille Sanegra et Alex Warren qui arrive sur votre radio maintenant. Voici Fever Dream.

0: On est jeudi matin et on va parler série. Oui, on est à moins de 20 jours pour le retour de la série House of the Dragon, une des séries de l'univers Game of Thrones. C'est un préquel. Pour House of the Dragon, ce sera la saison 3. La dernière bande-annonce VF a été publiée. Elle montre pas mal d'images sympas.
1: La reine a de nombreux dragons. Mais ses sujets ne se sentent pas en sécurité, à juste titre.
0: La série raconte l'histoire de la maison Targaryen 200 ans avant les événements de Game of Thrones. Les partisans d'Aegon Targaryen s'opposent à ceux de sa demi-sœur Rhaenyra pour conquérir le trône de leur père Viserys.
2: Faites venir Aegon, l'usurpateur. Deux ans de moi.
0: House of the Dragon saison 3. Rendez-vous le 22 juin pour le premier épisode et toutes les semaines le lundi pendant 8 semaines, ce qui nous mène jusqu'au 10 août pour le final. Ça va nous accompagner tout l'été, House of the Dragon. Auréa qui arrive avec Soirée Mondaine et Imani aussi avec Don't Be So Shy. Avant 11h, promis.
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1: 11h du mat sur votre radio à Grenoble, on va écouter Tame Impala avec Jenny de Blackpink, hein, avec Dracula, et puis Bruno Mars qui arrive avec 24K Magic dans un...

0: On va écouter Harry Styles, on aura Zao MC Solar aussi pour la suite. L'info, on s'en fiche un peu quand même. C'est le fils de Jean-Luc Reichmann qui s'appelle Swan, qui est DJ. Si vous le saviez pas, je vous le dis. Et si vous voulez le rencontrer, le fils de Jean-Luc Reichmann, Swan, enfin c'est un des fils de Jean-Luc Reichmann. Sachez qu'il traîne souvent dans le 8e arrondissement à Paris, puisqu'il a mixé il y a quelques jours au club Matignon. Swan Reichmann. C'était l'info, on s'en fout un peu quand même. Dans un instant, Zao MC Solar comme Caroline et Harry Styles qui arrive aussi avec Asie. Pour se passer une belle matinée. Merci d'être avec nous.
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0: Comme Caroline, Zao avec MC Solar sur la radio de Grenoble.
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0: 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Allez, on va écouter Taylor Swift au Polite. Ça arrive juste après ce classique Haute Radio Hung Up avec Madonna, avec l'album Confession on the Dance Floor 2 qui va sortir le mois

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0: Il est midi. Bienvenue, Teddy Barazen revient dans le studio pour le point sur l'info Hot Radio avant d'écouter Rihanna avec Mamdam et Gims avec Soleil.
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0: L'info sur Hot Radio, c'est tout de suite avec Teddy Barazen et on commence par la météo.
2: Un ciel encore assez couvert pour demain à Grenoble, même si les conditions devraient tout de même s'améliorer par rapport au début de semaine. Le soleil devra en effet nous offrir quelques belles éclaircies, tout comme ce week-end d'ailleurs où les températures devraient même remonter. Mais avant ça, pour demain, comptez entre 14 et 16 degrés pour la matinée à Voiron et Vorep et jusqu'à 22 degrés à peine pour l'après-midi à Grenoble, Mélan et Fontaine. À Grenoble, un incendie criminel a ravagé la nuit dernière le salon de coiffure Queen Air rue Condorcet après une violente explosion qui a piégé une douzaine d'habitants évacués par les pompiers. La propriétaire sans histoire et inconnue des services de police affirme n'avoir reçu aucune menace. Trois hommes cagoulés ont pourtant été vus fuyant les lieux. Cette attaque survient quatre jours après celle de la boulangerie-pâtisserie au Chardon Bleu. Cette nuit-là, les assaillants ont propulsé une voiture dans la vitrine de l'établissement. Et le Tour Auvergne-Rhône-Alpes démarre ce dimanche depuis Vizille avec une première étape 100% iséroise jusqu'à Saint-Imier. Le peloton traversera ensuite plusieurs communes au sud de Grenoble avant de rejoindre l'agglomération où les routes seront fermées à partir de midi. Elles rouvriront 15 minutes après le passage des coureurs. Et lundi, pour le départ de la deuxième étape à Saint-Martin-le-Vinoux, nouvelle interdiction de circulation, notamment sur l'avenue du Général Leclerc qui sera fermée dès 4h30. La ligne de tram E sera également interrompue entre 8h30 et 14h30. Et ce week-end, tous vos héros de fiction préférés seront de retour à Grenoble pour le Héro Festival. Vous pourrez profiter de nombreuses animations et rencontrer des influenceurs, des illustrateurs ou encore des comédiens. Et vous pourrez surtout vous plonger dans différents mondes, comme par exemple l'univers Brocéliande que vous présente Annabelle Fouque-Lefebvre, créatrice et organisatrice du festival.
3: C'est l'Europe, donc on a de la BD bien sûr, on a de l'héroïque fantasy, on a du médiéval, on a du steampunk et de la magie. Et là, nos deux invités d'honneur cette année, ce sont Josh Erdman et Demi Whaley, plus connus sous le nom de Goyle et Crabbe, les acolytes de Draco dans la saga culte Harry Potter. Pour des rencontres privatives, les visiteurs peuvent réserver directement sur notre billetterie pour une rencontre photo ou une rencontre dédicace et repartir avec un souvenir de ce moment magique.
2: Et vous pourrez aussi profiter des univers Ludopolis consacrés aux héros de Pixel ou alors prendre la direction de l'Asie avec l'univers Kono, mais aussi Krypton pour retrouver les héros américains. Le Héros Festival, c'est donc à retrouver à Grenoble ce week-end, samedi et dimanche, du côté d'Alpexpo.
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2: Comme tous les jours, sur Hot Radio, on vous trouve les stations les moins chères près de chez vous. Et on commence par le Samplon 95, direction par exemple les stations Total de Pont-de-Clé ou de Cessiné, compté à 1,92€. Même prix pour le Total Energy du Fontanil, 1,92€ également chez Carrefour à Saint-Égrève. Pareil pour Auchan à Fontaine, c'est aussi 1,92€. Et le moins cher, c'est chez Intermarché du côté d'Aprieux, compté à 1,89€. Et pour le gasoil, 1,97€ chez Soa et Bain, avenue Jean Jaurès, 1,96€ sinon Leclerc Comboire, 1,96€ également pour les Intermarchés de Saint-Martin-d'Hères, de Cessin et de Bresson. Et le moins cher, c'est du côté de Renage chez Netto, compté aujourd'hui 1,91€ le litre de gasoil.

0: Bon début d'après-midi, bienvenue. 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Dans un instant, celle qui s'est mariée le week-end dernier, ce sera Dua Lipa, et celle qui va sortir son album dans même pas 10 jours, Bébé Rexha. Ouais, je vous ai dit, son album va sortir le 12 juin. Bébé Rexha, on l'écoute avec New Religion. À suivre, bougez pas.
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Your Legend de Bébé Rexha à l'instant sur la radio de Grenoble. Et une avant-première en présence de l'acteur et humoriste Manu Payet dans son film qui s'appelle Deviens Génial, que vous allez pouvoir découvrir aujourd'hui à 19h30. Rendez-vous au Pâté Chirol. Ouais, vous avez rendez-vous avec Manu Payet au Pâté Chirol aujourd'hui. On écoute Bruno Mars dans un instant avec I Just Might. Ce sera juste après ce classique qui sent bon l'été, Papi Sanchez et Namoré. C'est tout de suite sur Hot.

Martin Solveig, Dragonette avec Hello sur votre radio. Tiens, il y a plusieurs habitants de Molina de Segura en Espagne qui ont appelé la police il y a quelques jours pour signaler la présence d'un animal inquiétant sur les toits, pas loin de chez eux. Comme il y a eu plusieurs appels, des agents ont été envoyés sur place et en effet, ils n'ont eu aucun mal à repérer un fauve sur les toits. C'était un tigre. Alors rassurez-vous, il s'est laissé capturer sans difficulté parce que c'était un tigre. Oui, mais en peluche, un tigre en peluche, grandeur réelle, qui a fait peur à tout un quartier en Espagne. Bonne blague. Taylor Swift avec The Fate of Ophelia dans un instant. Et là, c'est Angèle et Justice avec What You Want sur votre radio.

0: Et ouais, pareil qu'aujourd'hui, pareil, 10h-13h. C'est un plaisir de vous accompagner, moi c'est Guillaume et je suis avec vous tous les jours entre 10 et 13. Tout à l'heure à 13h, le point sur l'info, ce sera avec Teddy Marazen, suivi de Matisse avec vous entre 13 et 16, avant de retrouver la family entre 16h et 20h pour ce jeudi 4 juin. On se quitte avec Miley Cyrus, elle arrive avec Dream As One. On aura Miley Cyrus juste après Stromae avec Pomme et Coldplay pour Ma Meilleure Ennemie dans un instant. Salut, à demain.
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1: Salut tout le monde, c'est Mathis. Jeudi après, une nouvelle émission qui démarre maintenant sur votre radio avec les frérots de la Vega et Alex Voron. Je vous passe Fever Dream, 13h.
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1: Eh bah, c'est le plan de hit qui revient juste après les infos, la météo dans la région. Maintenant, en deux minutes, avec Teddy Marazen.
3: Un ciel encore assez couvert pour demain à Grenoble, même si les conditions devraient tout de même s'améliorer par rapport au début de semaine. Le soleil devra en effet nous offrir quelques belles éclaircies, tout comme ce week-end d'ailleurs où les températures devraient même remonter. Mais avant ça, pour demain, comptez entre 14 et 16 degrés pour la matinée à Voiron et Vorep et jusqu'à 22 degrés à peine pour l'après-midi à Grenoble, Mélan et Fontaine. À Grenoble, un incendie criminel a ravagé la nuit dernière le salon de coiffure Queen Air rue Condorcet après une violente explosion qui a piégé une douzaine d'habitants évacués par les pompiers. La propriétaire sans histoire et inconnue des services de police affirme n'avoir reçu aucune menace. Trois hommes cagoulés ont pourtant été vus fuyant les lieux. Cette attaque survient quatre jours après celle de la boulangerie-pâtisserie au Chardon Bleu. Cette nuit-là, les assaillants ont propulsé une voiture dans la vitrine de l'établissement. Et le Tour Auvergne-Rhône-Alpes démarre ce dimanche depuis Visil avec une première étape 100% iséroise jusqu'à Saint-Imier. Le peloton traversera ensuite plusieurs communes au sud de Grenoble avant de rejoindre l'agglomération où les routes seront fermées à partir de midi. Elles rouvriront 15 minutes après le passage des coureurs. Et lundi pour le départ de la deuxième étape à Saint-Martin-le-Vinou, nouvelle interdiction de circulation, notamment sur l'avenue du Général Leclerc qui sera fermée dès 4h30. La ligne de tram E sera également interrompue entre 8h30 et 14h30. Et ce week-end, tous vos héros de fiction préférés seront de retour à Grenoble pour le Hero Festival. Vous pourrez profiter de nombreuses animations et rencontrer des influenceurs, des illustrateurs ou encore des comédiens. Et vous pourrez surtout vous plonger dans différents mondes, comme par exemple l'univers Brocéliande que vous présente Annabelle Fouque-Lefebvre, créatrice et organisatrice du festival.
4: C'est l'Europe, donc on a de la BD bien sûr, on a de l'héroïque fantasy, on a du médiéval, on a du steampunk et de la magie. Et là, nos deux invités d'honneur cette année, ce sont Josh Erdman et Demi Whaley, plus connus sous le nom de Goyle et Crabbe, les acolytes de Draco dans la saga culte Harry Potter. Pour des rencontres privatives, les visiteurs peuvent réserver directement sur notre billetterie pour une rencontre photo ou une rencontre dédicace et repartir avec un souvenir de ce moment magique.
3: Et vous pourrez aussi profiter des univers Ludopolis consacrés aux héros de Pixel ou alors prendre la direction de l'Asie avec l'univers Kono, mais aussi Krypton pour retrouver les héros américains. Le Héros Festival, c'est donc à retrouver à Grenoble ce week-end, samedi et dimanche, du côté d'Alpexpo.
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3: Comme tous les jours sur votre radio, on vous trouve les stations les moins chères près de chez vous et on commence par le Samplon 95, direction par exemple les stations Total de Pont-de-Clé ou de Cessiné, compte à 1,92€. Même prix pour le Total Énergie du Fontanil, 1,92€ également chez Carrefour à Saint-Égrève, pareil pour Auchan à Fontaine, c'est aussi 1,92€. Et le moins cher, c'est chez Intermarché du côté d'Aprieux, compté à 1,89€. Et pour le gasoil, 1,97€ chez Soa et Bain, avenue Jean Jaurès, 1,96€ sinon Leclerc Comboire, 1,96€ également pour les Intermarchés de Saint-Martin-d'Hères, de Cessin et de Bresson. Et le moins cher, c'est du côté de Renage chez Netto, compté aujourd'hui 1,91€ le litre de gasoil.
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0: Allez, belle après-midi, salut tout le monde. Allez, bonne pause déj aussi, hein. Profitez bien. Perso, ça sera à Pasta Box ce midi. On se fait ça en studio ensemble. N'hésitez pas à partager vos repas d'ailleurs. Ça se passe maintenant sur le Facebook, l'Insta de la radio. Et puis là, ça y est, on est parti jeudi après-midi. Jusqu'à 16h, c'est Mathis. Ça y est, la fin de la semaine qui approche tranquillement. Journée mondiale des sentiers aujourd'hui. Ouais, ça nous fait une belle jambe. Hein. On va plutôt passer le plein de hits, c'est plus intéressant ça. Penny Paladini qui arrive pour démarrer. On va s'écouter Dracula. Avec aussi Cyril pour redémarrer une nouvelle demi-heure de hits.
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Voilà, avec Jenny, on vient de ce côté Dracula sur la radio de Grenoble. 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Voici Sound of Legend après Enrique Iglesias, classique au radio.

Liam, Eva Simons qu'on vient de s'écouter sur votre radio et puis info manucure pendant la pause déj. Ouais, ça fait pas de mal. La tendance ongles de cet été, ongles fleuris, jaune beurre, bleu canard. On va être beau avec ça, mamma. Voici Zao avec MC Solar. Regarde.

0: Et ben ça y est, on est à J-7 maintenant. À J-7 avant la Coupe du Monde, ça y est, ça approche une semaine tout pile avant le lancement qui sera jeudi prochain du coup. D'ailleurs, je suis tombé sur une étude OpinionWay, très sérieuse, c'est un Français sur 5 qui reconnaît s'en être déjà pris à sa télé pendant un match. Ah, ça va faire plaisir au magasin d'électroménager ça. On vous fait un coucou si vous bossez à Boulanger, à Darty aussi. Ça va être une belle période. La suite du plan de Taylor Swift qui arrive. On s'écoute Elizabeth Taylor. Avec aussi Daddy Yankee et Maroon 5, Cardi B qui arrive.
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0: This is Théodora, je vous envoie plein de force si vous êtes au taf cet après-midi. Ah, c'est le cas de Camille, là, elle est surveillante dans un lycée et là elle m'a dit qu'on sent bien que la pression monte, hein, ça y est, on est à 11 jours du début des épreuves du bac. Ça va démarrer avec le bac de philo, hein, lundi 15 pour tous les terminales générales et technologiques. Et bah plein de force à tous ceux qui révisent, là, il y a le plein de hits pour se motiver. Ça va revenir avec Gims. Gims, je vous passe Soleil. Avec aussi Miley Cyrus, le tout pour redémarrer une nouvelle demi-heure de hits.
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0: Que tout va bien chez vous. Gims, on vient de s'écouter Soleil, c'est la radio de Grenoble.
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0: Ce lilas.
1: On détente. Julien Doré sur votre radio. La suite, c'est avec celui qui va sortir un nouveau single. Ça sera le 26 juin. Et ça va s'appeler The Time of My Life. C'est Benson Boone qu'on écoute maintenant. Je vous le passe avec Beautiful Things juste après Bébé Rexha. 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

0: profite à fond de l'après-midi, ça y est, c'est le week-end qui approche maintenant. Ouais, dans 24 heures pour certains, ça sera déjà le week-end, on y pense. En attendant, et bah, je vous accompagne ici jusqu'à 16h et je vous ai trouvé le top 3 des passe-temps masculins les plus attractifs selon les femmes. Numéro 3, jouer d'un instrument. Ça, j'avoue, c'est un petit kiff. En deuxième, c'est parler plusieurs langues. Et en premier, et bah, c'est la lecture. Voilà, vous avez une bibliothèque chez vous, et bah, c'est plutôt bon signe. Je vais peut-être m'y mettre, moi. La suite du Pardon Hit, Teddy Swims qui arrive. On l'écoute avec Mr. Naughty Doll. Avec aussi Jason Derulo, c'est juste avant 15h.
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1: Sur la rocade, sur la 48, on va se rappeler un énorme souvenir Alok qui arrive. Je vous passe Illumina ou juste après Angèle et Justice. Il est 15h sur votre radio en direct de Grenoble.

0: Alors, la suite des hits, c'est Tate McRae qui arrive avec aussi Alex Huron. 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Une nouvelle demi-heure de hit que je vous redémarre avec Alex Foron. Avec aussi Tate McRae et Greedy, bienvenue.
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Alex Perron, on vient de s'écouter Fever Gym, bienvenue, vous êtes sur la radio de Grenoble. Et je vous rappelle l'événement cette semaine, samedi et dimanche, ça sera le retour du Hero Festival du côté d'Alpexpo à Grenoble pour une 8ème édition, gros festival autour de la pop culture. Il y a tout sur les mangas, les BD, les comics, le cinéma, les séries, les jeux vidéo, les cosplays. À pas manquer donc, samedi, dimanche à Alpexpo, la suite du plan de Vita qui arrive juste après Outcast, classique autre radio partout à Grenoble.

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1: Toutes les nouveautés, vous les découvrez ici. C'était le dernier Amir sur votre radio. Et toutes vos stars préférées sont évidemment de passage ici. Hein. Bah, la preuve, demain, entre 9h et 10h, il y aura Oli du duo Big Flo et Oli qui sera dans le réveil avec Alex et Clarisse. Il va parler de son dernier projet Karma. Perso, je l'ai surkiffé. De leur tournée des festivals aussi cet été. Je vous rappelle qu'ils vont passer par Musilac. Pour lui poser vos questions, ça se passe maintenant sur le WhatsApp du réveil 07 57 84 11 11. Et puis la suite du plan de 8 en ce jeudi après-midi, Coldplay qui arrive juste après Tame Impala avec Jenny sur votre radio.

0: En ce jeudi 4 juin, j'ai l'info qui va changer votre vie. Vous voulez la savoir, l'équipe de la famille ?
1: Bah normalement, c'est le vendredi, l'info qui change la vie, hein, Mathis.
2: Bah, non, on la connaît. Ça y est, t'es en couple.
0: C'est vrai ?
1: Ah, quoi ? C'est comme ça qu'on lance des rumeurs, la famille.
2: Non, c'est pas ça l'info.
0: Bah non.
1: C'est quoi alors ?
0: Bah, c'est la journée internationale des sentiers aujourd'hui.
2: Des sentiers ?
0: Ouais, des sentiers.
2: Ouais, ouais, bah c'était mieux
0: ça
2: mon
0: fait
2: info.
0: Une belle jour, moi.
1: C'est clair, franchement, ton info, Jérémy, était beaucoup mieux, je suis sûr, dans la voiture. Vous voulez aussi vous des détails ?
0: Ouais, non, non, non.
2: Non, non. Pas de sentiment.
0: Mais non, mais y'a rien.
2: Eh ben, y'a du sentier par contre,
1: c'est ça qui est proche.
0: Je vais partir. Ah, je vais partir dans 30 secondes là, ça y est.
2: Pars, mais tu reviens demain quand même.
0: Je suis même pas sûr, tu vois.
2: Demain, comme hier, célibataire. À demain, Mathis.
0: Chez Kirabélé avec aussi James Arthur. Allez, ciao.
1: À demain, ciao, Mathis.
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0: Il est 16h, coucou, bienvenue, c'est le retour de la Rouge Family à un petit jour du week-end.
1: Allez, et bon, on commence l'émission avec les derniers Zao et MC Solar.
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0: Zao, MC Solar, on adore ce hit, c'est comme Caroline. Et on va en reparler dans moins de 10 minutes. Semaine spéciale David Guetta et Bruno Mars ici.
1: Pour les toutes dernières places des concerts complets, ça arrive, restez là. En attendant, 4 heures. Petit point sur l'info. Et la météo de demain avec Théo Andrieux.
0: Et s'il vous plaît, envoyez un message parce que hier, c'est pas tombé. Donc là, faut vraiment que ça tombe.
1: Ah oui, oui, oui.
0: On veut offrir les places, sinon vous allez rendre heureux le boss de la radio. Théo Andrieux, 16h, l'heure de l'info.
1: Et de la météo pour demain.
3: Et le ciel sera encore très couvert demain à Grenoble avec des rafales de vent assez fortes. Les nuages vont dominer durant toute la journée avec seulement quelques rares éclaircies, surtout en fin de journée. On aura aussi quelques gouttes de pluie le matin, même si les averses seront beaucoup plus faibles qu'aujourd'hui. Et pour les températures, comptez entre 15 et 16 degrés en matinée à Cessiné et à Voiron et entre 17 et 22 l'après-midi à Grenoble. J-3 avant le lancement de la plus grande épreuve cycliste de la région, le Tour d'Auvergne-Rhône-Alpes, l'ex-critérium du Dauphiné, avec notamment cette année le jeune prodige Paul Sexas. La première étape se déroulera ce dimanche en Isère, autour de Grenoble. Les cyclistes partiront de Visil pour rejoindre Saint-Imier. Et après un passage dans la Loire, notamment en début de semaine, les coureurs arriveront dans l'Ain jeudi, le 11 juin, à Villars-les-Dombes. Et ils gagneront la Savoie le lendemain, vendredi 12, avec une arrivée à Crest-Voland. Ça a pu surprendre ou même inquiéter les passants du boulevard Jeanpin ce matin à Grenoble. Une fumée blanche s'est échappée d'une fenêtre de l'hôtel de ville. Alors non, la mairie de Grenoble ne vient pas d'élire un nouveau pape et aucun incendie ne s'est déclaré. Il s'agissait en fait d'un exercice grandeur nature qui a mobilisé les pompiers du 10 de l'Isère. Les soldats du feu ont fait évacuer le bâtiment et ont notamment déployé la grande échelle pour simuler l'extinction du faux incendie. Et c'est peut-être à travers Danse avec les stars que vous le connaissez, mais Maxime Deremez ne se limite pas seulement à ses qualités de danseur chorégraphe. Il a aujourd'hui monté sa propre comédie musicale que vous pourrez voir vendredi prochain au Summum de Grenoble. Elle s'appelle Bonne Nouvelle et vous plonge dans une ambiance très parisienne. Maxime nous en dit plus.
4: La pièce, elle parle d'une jeune fille qui fait la manche dans le métro pour subvenir à ses besoins et qui a une voix extraordinaire, mais sa mère est décédée quand elle était très jeune. Son père n'a jamais connu et en fait, il s'avère qu'elle va rencontrer son père, qui est le directeur d'un grand cabaret parisien. Mais est-ce que leur entente va être là? On ne sait pas.
3: La comédie musicale Bonne Nouvelle, c'est donc à retrouver le vendredi 12 juin au Summum de Grenoble, la ville d'origine de Maxime Deremez. N'hésitez pas, c'est l'une des dernières dates de la tournée.
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0: DJ Snake et Justin Bieber, c'est Let Me Love You dans la famille. Bienvenue de retour jusqu'à 20h, c'est parti ensemble. On espère que vous allez bien, que vous avez passé une bonne journée sous la flotte.
1: Ouais, écoutez, on a connu meilleur jour. En attendant, pour se remonter le moral, j'ai bossé, moi, les enquêtes de Matou. J'ai au choix pour vous aujourd'hui, info sur Alex Warren, Kev Adams ou Cyril Hanouna.
0: Cyril Hanouna ou Kev Adams, moi je trouve que c'est pas mal, tu nous diras tout à l'heure.
1: Oui, ça arrive.
0: On va reparler aussi des places pour David Guetta, restez bien là. Ou Bruno Mars, d'ailleurs ça sera dans moins de 4 minutes maintenant. Juste avant, et bon, on a le temps de se l'écouter. Justement, David Guetta, le tout dernier avec Jennifer Lopez. C'est Save Me Tonight. Petit indice, faut envoyer Family au 7-11-12.
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0: Alors, David Guetta dans la Haute Family à Grenoble avec Gilo, c'est le nouveau Save Me Tonight.
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0: C'est quand même bien fait la vie, il n'y a pas de hasard.
2: Non, c'est comme si c'était préparé les toutes dernières places pour le concert de David Guetta ou les toutes dernières places pour le concert de Bruno Mars. Elle chope ici maintenant avec nous. On joue ensemble dans même pas une heure pour choper les places, mais pas que, avec aussi la nuit d'hôtel et l'aller-retour en train. Faut envoyer FAMILY par SMS au 7 11 12.
0: FAMILY, tout simplement 7 11 12 pour choper vos places et le séjour hein, total du côté de Paris. Jay-Z, Alicia Keys dans les classiques maintenant.
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0: Aria, soirée mondaine, pour vous souhaiter une bonne fin d'après-midi, c'est la Hot Family. Sous bah, le temps, hein, pas ouf, mais on vous rassure, bonne nouvelle, déjà une. Le retour du soleil, ça devrait être normalement bah, pour ce week-end, hein, samedi, dimanche, plutôt de 26-27 degrés dans la région. En attendant, autre bonne nouvelle dans 3 minutes.
1: Et bah, la télé, ce soir, il y a du foot sur TF1, match amical. Sinon, c'est une petite soirée film, tranquille, du côté de M6. Ou alors, pour tous les abonnés Netflix, il y a une série documentaire qui a l'air trop cool.
0: Et on en parle dans TV News sur votre radio après.

0: The Weeknd, Blinding Lights, à un petit jour du week-end, c'est la famille. Si on va reparler du cash code, est-il tombé ce matin? Il y avait 2000 euros. TV News. Juste avant de vous dire s'il y a plus à vous faire, 2100 euros demain, on revient sur TV News, le meilleur de ce qu'il ne faut pas louper si vous restez tranquille à la maison jeudi soir.
1: Il y a du foot sur TF1 tout à l'heure, match amical de la préparation à la Coupe du Monde. Le coup d'envoi, il se fait à 21h, c'est France-Côte d'Ivoire. Et le match, il se joue à Nantes, au stade de la Beaujoire, pour ceux que ça intéresse.
0: Eh ben écoute, très bien. Vous savez tout, il y aura Kylian Mbappé qui joue.
1: Bah évidemment, il y aura vraiment la liste des Bleus qui partiront pour la Coupe du Monde aux États-Unis.
0: Bougez pas, c'est l'heure de notre pronostic à l'heure. Ah. Mathilde, comme d'habitude, je vous rappelle qu'on a eu zéro bon pronostic depuis le début de la saison. France-Côte d'Ivoire, tu mets combien?
1: Je mets 2-0.
0: 2-0 pour qui?
1: Pour la France.
0: Bien sûr. Eh ben moi, je vais mettre 1-0, difficile.
1: But de qui?
0: Kiki Mbappé.
1: c'est le seul nom. Voilà, ça c'est du foot sur TF1 tout à l'heure. Sinon, sur M6, c'est soirée film avec le film Champagne qui était sorti en 2022 avec François-Xavier de Maison, Stéphane de Groot.
0: C'est une comédie, hein, je crois.
1: C'est ça, où on suit une bande de potes qui se rejoignent pour l'enterrement de vie de garçon d'un, justement, de leurs copains. Et sauf qu'à cette EVG, y a la future épouse qui débarque à la proviste et les 30 ans d'amitié, en gros, de cette bande de potes risquent un peu d'éclater dans tous les sens.
0: En même temps, c'est dangereux, les EVG. Et le pire, c'est les EVGIF. Voilà, pour les filles, les femmes. Ça, c'est le pire, faut s'en méfier, attention. Bref, ne parlons pas de ça, on termine avec une série documentaire sur Netflix à l'approche de la Coupe du Monde.
1: Et on reste dans la thématique foot parce que c'est la série Brésil 70. C'est en 5 épisodes et ça revient justement en 1970 sur la sélection brésilienne qui arrive avec de grands rêves et qui veulent devenir la première équipe à remporter 3 fois la Coupe du Monde de football. Ça raconte vraiment toute cette épopée-là avec Pelé, avec la lutte entre les sélectionneurs. Enfin, vraiment, elle a l'air trop trop cool. C'est en 5 épisodes sur Netflix.
0: Et au Brésil, il y a du soleil. Tandis que chez nous, c'est autre chose. Du soleil, ça en voici. Voici Gims dans la famille.

0: feels weightless. La famille, ce matin, il y avait 2000 euros à vous faire dans le réveil, mais ça, c'était ce matin.
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0: Puisque demain, c'est vendredi. Demain, c'est le week-end. Mais demain, surtout, vous pourrez gagner
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0: Yes.
2: 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Parce que cette combinaison, évidemment, elle change tous les jours. 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Si une heure après, vous êtes tiré au sort, vous décrochez 2100 euros pour terminer la semaine, les poches pleines.
0: Les poches pleines. Ah bah oui, plus que les poches là. 2100 euros, c'est de la belle poche déjà. À vous de jouer code 7112. Le plein de cash est fait, le plein des poches, c'est fait aussi. Plein de hits, on y va. Taylor Swift. C'est Opalite après Vianney et Kenji.
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0: Kenji avec Vianney. Et on vous le rappelle, hein, Vianney qui va repartir en tournée, ça sera en 2027. Une seule date à retenir dans la région, ça sera à Lyon, je crois.
1: En mars 2027.
0: À la LDLC Arena.
1: J'avais pas cette info, donc voilà, la LDLC Arena, ouais.

0: Merci Mathilde. Comme vous le voyez, elle prépare toujours aussi bien.
1: Bah oui.
0: Taylor Swift, Opalite, c'est ce qui arrive et juste avant.
1: Et bah ça, c'est vraiment préparé le top 3.
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0: Dans l'agglo à Grenoble, à Voiron, si on a une voiture, comme toujours, on démarre par le samplon.
1: Le samplon le moins cher aujourd'hui, direction Aprilieux Intermarché, 1,86 le litre. Carrefour Saint-Égrève, 1,91, 1,91 aussi à la station Auchan de Fontaine. Et sinon, dans les totales de Voreppe, Dupont de Clet, Cessinet, c'est 1,92 le litre.
0: On regarde pour du diesel, et là aussi, hein, c'est plus forcément les stations totales au meilleur prix, par exemple. Vous nous écoutez à Comboire et Chirol, vous connaissez Leclerc, évidemment, 1,96€, même prix au Inter de Cessin ou de Bresson, mais j'ai moins cher que ça. Dans tous les cas, Netto Aronnage, c'est 1,91€. Bonne route.

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1: Il est 5h, soyez les bienvenus à la maison, hein. Chez vous, c'est votre émission tous les jours de 16h jusqu'à 20h. Hot Family avec Benson Boone.
2: Avec aussi Bébé Rexha. 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
2: Bébé Rexha, le dernier, c'est New Religion et son album, il sort demain à Bébé Rexha.
1: C'est vrai?
2: Ouais.
1: Elle a accouché du...
2: Du bébé
1: Rexha.
2: Oh, allez, courage, plus que 3 heures ensemble, la famille.
1: Est-ce que je devrais pas me lancer dans le stand-up?
2: Non.
1: Et ce que j'aimerais faire, c'est les salles vides. Non, vous voyez, je joue, il n'y a personne qui vient. Ça me plairait. Il y a un concept, quoi.
2: C'est déjà un peu le cas de tous les jours en studio, non?
1: C'est pas faux. 17h, merci d'être là, la Haute Family. Voici l'info et la météo.
2: De demain, c'est avec Thomas Brieux.
4: Et le ciel sera encore très couvert demain à Grenoble avec des rafales de vent assez fortes. Les nuages vont dominer durant toute la journée avec seulement quelques rares éclaircies, surtout en fin de journée. On aura aussi quelques gouttes de pluie le matin, même si les averses seront beaucoup plus faibles qu'aujourd'hui. Et pour les températures, comptez entre 15 et 16 degrés en matinée à Cessiné et à Voiron et entre 17 et 22 l'après-midi à Grenoble. À la une, 6 jours après la disparition de Liana dans le Gers, un corps a été retrouvé aujourd'hui près de Fleurance, le lieu de disparition de la jeune fille de 11 ans. Les parents de Liana ont été avertis et des analyses complémentaires doivent maintenant être menées pour identifier le corps. Pour rappel, Jérôme Barella, suspecté d'avoir enlevé la jeune fille, a été mis en examen lundi pour enlèvement et séquestration de mineurs. Ça a pu surprendre ou même inquiéter les passants du boulevard Jean Pin ce matin à Grenoble. Une fumée blanche s'est échappée d'une fenêtre de l'hôtel de ville. Alors non, la mairie de Grenoble ne vient pas d'élire un nouveau pape et aucun incendie ne s'est déclaré. Il s'agissait en fait d'un exercice grandeur nature qui a mobilisé les pompiers du 10 de l'Isère. Les soldats du feu ont fait évacuer le bâtiment et ont notamment déployé la grande échelle pour simuler l'extinction du faux incendie. Et c'est peut-être à travers Danse avec les stars que vous le connaissez, mais Maxime de Remez ne se limite pas seulement à ses qualités de danseur chorégraphe. Il a aujourd'hui monté sa propre comédie musicale que vous pourrez voir vendredi prochain au Summum de Grenoble. Elle s'appelle Bonne Nouvelle et vous plonge dans une ambiance très parisienne. Maxime nous en dit plus.
5: La pièce, elle parle d'une jeune fille qui fait la manche dans le métro pour subvenir à ses besoins et qui a une voix extraordinaire, mais avec sa mère, elle est décédée quand elle était très jeune. Son père elle n'a jamais connu et en fait, il s'avère qu'elle va rencontrer son père, qui est le directeur d'un grand cabaret parisien. Mais est-ce que leur entente va être là? On ne sait pas.
4: La comédie musicale Bonne Nouvelle, c'est donc à retrouver le vendredi 12 juin au Summum de Grenoble, la ville d'origine de Maxime de Remez. N'hésitez pas, c'est l'une des dernières dates de la tournée.
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1: Benson Boone et Philippine Lavray dans la Family pour vous souhaiter une bonne fin d'après-midi. Je vous rappelle qu'il vous reste tout pile 4 minutes pour envoyer Family au 7 11 12.
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1: Bruno Mars ou David Guetta, c'est pas que le concert, il y a des billets de train plus la nuit d'hôtel Family maintenant ou jamais. En attendant, on revient sur les fameuses enquêtes de Matou. Mathilde enquête sur les plus grandes stars dans le monde.
3: Et là, j'ai une énorme enquête autour de Kev Adams. Parce qu'il est en train de se faire un nom, mais pas en France, pas dans les pays francophones, aux États-Unis.
1: Ça fait un peu américain en même temps, Kev Adams.
3: Kev Adams, eh ben, il a passé les auditions de l'émission télé America's Got Talent. Donc en gros, c'est la France a un incroyable talent, mais aux États-Unis.
1: Oui, on avait compris. Hein.
3: Et les quatre jurys, ils ont adoré son sketch. Le jury lui a dit, en plus d'être drôle, t'as peur de rien, c'est ce qu'il faut pour être un bon humoriste. Et vous mesurez pas à quel point il est compliqué d'être drôle dans une autre langue que la vôtre. Du coup, on va suivre, mais pour l'instant, il est qualifié pour la suite de l'aventure aux US, Kev Adams.
1: On sait pas, il est peut-être drôle en anglais. Mais en français, bon, on sait, mais en anglais.
3: Ben moi, ça m'a fait rire, son sketch en anglais, du coup.
1: Oui, parce que t'as pas compris, bien sûr. Moi aussi, ça m'a fait rire, j'ai pas compris. Angèle, Justice, on est méchant, on ressemble de plus en plus à Catherine et Liliane.
3: Ah, c'est terrible, du petit journal.
1: T'as vu comment il est habillé, lui?
3: Mais ils vont faire un film en plus, je crois, Catherine et Liliane.
1: Ah, bah j'adore. Ah, bah trop bien, on pourra faire des petits commentaires comme ça. Ah, elle a grossi, non?
3: Oh, sa robe, ça la met pas en valeur.
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0: Motion avec Justice ici dans la famille. On vient de s'écouter What You Want. Et ça y est, c'est le moment que vous attendez. On va jouer ensemble.
1: Pour vos places de concert, soit pour aller voir David Guetta, soit Bruno Mars Family au 7, 11, 12. En jeudi, on a Tiffany avec nous en ligne. Salut Tiffany.
0: Salut Tiffany.
2: Salut Mathilde, salut Jérém, salut la famille.
0: Bienvenue Tiffany. On va te poser tout de suite maintenant la question cruciale. Est-ce que tu veux des places pour Bruno Mars ou est-ce que tu veux jouer pour aller voir David Guetta?
2: Pour Bruno Mars.
0: Pour Bruno Mars, on y va.
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0: Bruno Mars en concert complet au Stade de France. On va t'offrir, si tu réponds bien à une question, les deux places pour Bruno Mars. Tu réponds bien à une deuxième question, la nuit d'hôtel. Et tu réponds bien à une troisième question, l'aller-retour en train. Est-ce que tu es prête, Tiffany?
2: Oui.
0: Eh ben, on y va. Le Family Speed Test spécial Bruno Mars commence à mon top.
1: Sur quelle île américaine est né Bruno Mars? C'est une île qui commence par H.
2: Hawaï.
0: Oui.
1: I Just Might, le titre de sa dernière chanson, ça veut dire quoi?
2: Je passe.
1: Ok, quel est le vrai nom de famille de Bruno Mars? Eh ben écoute Tiffany, c'est une bonne réponse. Tu as gagné tes places pour aller voir Bruno Mars au Stade
0: Tiffany,
1: de France.
0: Tiffany, on t'offre tes deux places.
2: Trop bien.
0: Sur quelle île américaine est né Bruno Mars? C'est bien sûr Hawaï. Tu l'avais, I Just Might. Ça c'est vrai, c'est cours d'anglais. Hein. C'est quoi, c'est LV2 ça?
1: C'est LV1
2: en anglais.
1: Anglais, ça veut dire en gros je pourrais peut-être. Et le vrai nom de famille de Bruno Mars, c'est pas
0: Hernandez.
1: Bruno Mars, c'est Hernandez.
0: Et ouais, tu l'avais en plus.
2: Je l'ai eu après, ouais.
1: Ah, la tuile.
0: Bon, Tiffany, on t'offre en tout cas les deux places. Tu vas partir avec qui au concert complet de Bruno Mars, toi?
2: Avec mon copain.
0: Eh ben, c'est trop cool. Il s'appelle comment?
2: Damien.
0: Damien et Tiffany seront au concert complet de Bruno Mars grâce à la famille. On te fait des gros bisous. Tu reviens quand tu veux, Tiffany.
2: Super, merci beaucoup.
0: Bisous. Et dis-nous, toi qui tu écoutes tous les jours jusqu'à 20h, évidemment.
2: La famille.
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0: Julien Lib, le tout nouveau.
1: Avec Water, on vient de s'écouter Dis-moi où. Et info, Julien Lib, il va faire un concert dans une nouvelle salle à Grenoble, je crois.
2: Ce sera l'Auditorium, c'est le 1er octobre, il reste encore des places.
1: Le 1er octobre 2026. Ça va, ça arrive très vite. Ça aussi, ça arrive très vite dans 3 minutes. Retour du buzz du jour, cette info qu'ils ont envie de faire la une. Pourtant, malheureusement, il n'y a que votre radio qui vous en parle.
2: Véronique, retraitée dans le Gers, préfère habiter dans sa voiture plutôt que dans son appartement. À votre avis, quelle serait la raison de son choix?
1: Elle a une grande voiture. Plus grande que son appart, non, je sais pas.
2: Non, vous avez, allez, même pas 3 minutes là pour faire vos propositions. Facebook, Instagram, même TikTok, un message privé, autre radio off.
1: Mais c'est pas une raison financière, c'est pas à cause d'un manque d'argent ou quoi que ce soit.
2: Non, ce n'est pas une raison financière, je confirme.
1: Et ben on va savoir. Pourquoi Véro préfère vivre dans sa voiture? Vous saurez après si Sean Paul sur autre radio, voici Shipwrecked.

0: trop bien ce hit. S'il y a Sean Paul pour sortir du boulot, pour rentrer à la maison, tranquille dans la famille.
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0: Buzz du jour, un petit jour du week-end, je vous rappelle, 4 juin, on retourne dans le Gers. Aujourd'hui, on parle de Véronique. Véronique qui fait un truc un petit peu particulier.
2: Véro, elle est retraitée et en fait, plutôt que d'habiter dans son appartement, eh ben, elle préfère habiter dans sa voiture. Et donc, il y a 3 minutes, on vous a posé la question, la famille, justement, à votre avis, pourquoi Véronique préfère loger dans sa voiture plutôt que dans son appart ?
0: Alors, message de Julie qui arrive, 7-11-12, Family, le message juste après. Julie qui nous dit, elle est en conflit avec ses voisins. C'est vrai que ça peut être vite galère.
2: C'est vite galère, mais non, c'est pas ça. J'ai vu, il y a Camille aussi, elle a envoyé son message, elle a dit, pareil, plus ou moins avec les voisins, elle a des voisins tellement bruyants qu'elle préfère dormir ailleurs. Non, c'est pas à cause de ça.
0: À mon avis, c'est Camille Combal qui nous écrit comme il part de l'énergie maintenant. Il écoute la Family, il a raison. Enfin des choix de qualité. Damien qui dit, il y a des travaux qui n'en finissent pas et elle pète un plomb, du coup, voilà.
2: Eh ben non, Véronique, tout simplement, elle est persuadée que son appart est hanté. Quelques semaines après son emménagement, elle explique avoir commencé à se sentir de plus en plus fatiguée, mal dans son logement, et se dit qu'elle se sentait tellement épuisée. Donc, pour essayer de comprendre ce qui lui arrivait, elle a consulté un médium.
0: Ouais.
2: Et ce médium lui aurait parlé de présence et d'âmes bloquées dans l'appart.
0: Et il pouvait libérer les âmes pour seulement 3000 euros en plus.
2: Mais... du coup, depuis, eh ben, elle refuse de retourner dans son appart et elle vit dans son utilitaire depuis plusieurs semaines. Et sauf que l'histoire, elle a pris une telle envergure que même la mairie du bled où elle habite lui a proposé une chambre d'hôtel, lui a proposé de contacter un prêtre pour essayer, je sais pas, d'exorciser non, un peu
0: mieux. Moi, j'y crois. Hein. Enfin, je sais pas vous, moi, alors là, tout le monde va me prendre pour un fou. Mais vrai de vrai, quand j'ai acheté un appart, j'ai passé de la sauge.
2: Oui, non, mais ça, moi aussi, bien sûr.
0: Voilà. Bah, la base.
2: On est d'accord. Après, ça sent bon.
0: Je vais peut-être en remettre ce soir. Alex Warren arrive. Fever Dream, ça s'appelle La Family, de 16h à 20h tous les jours.

0: la fin d'après-midi avant peut-être le retour du soleil ce week-end. Se passe dans la famille. Et justement, on parle de soleil. Si jamais vous préparez des vacances, avec Mathilde, on a bien taffé. Vous avez peut-être trouvé des vacances, si ça vous dit, pour partir en vacances chez Cyril Hanouna cet été.
1: Cyril Hanouna, il a une petite villa tranquille à Saint-Tropez. Seulement 8 500 000 euros, sa villa à Saint-Tropez.
0: Comme je dis toujours, c'est quoi 8 millions dans une vie?
1: On est bien d'accord. Si vous voulez la louer pour les vacances, bah faites-lui un petit DM, hein, je pense, sur les réseaux sociaux. Il a une villa sur un terrain de 5 000 mètres carrés. La propriété possède des vignes et un cours de padel, si vous voulez. Il y a même accès à une plage privée sur les bords de la Méditerranée. Et comme ça, Cyril Hanouna, bah lui, il a pas que la villa de Saint-Tropez. Hein. Il a un appart à Los Angeles, il a un appart à New York, il a une petite maison à Paris. Bon, il est pas à plaindre, quoi.
0: Ouais, moi, je préfère les campings aux meilleures vacances. Et je dis pas ça parce qu'on va vous en offrir très bientôt. Je dis pas ça, n'a rien à voir.
1: Surtout qu'en plus, c'est vacances-éoles qu'on va vous offrir.
0: Oui, bah, je dis pas ça. Je dis rien. Voilà, je dis rien. C'est vacances-éoles qu'on offre.
1: Oui, ce sera vacances-éoles.
0: Oui, bah, écoutez, faites-moi des mails. Bruno Mars arrive. C'est I Just Might qui arrive. Et Barmin, on est en roue libre. Il reste encore un mois. Ça va être bon.
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0: Alicia Keys, Girl on Fire. C'est ici la votre famille avec Born in Cry for You, le son de Bruno Mars aussi avec Just Night. Bruno Mars, on vous le rappelle, semaine spéciale. Tout à l'heure, on a joué pour Bruno Mars, David Guetta aussi, qu'on vous offre en concert complet. Hein.
1: Family par SMS au 7 11 12 pour vous aussi vous inscrire, mais juste avant, on vous fait le top.
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0: Dans l'agglo, à Grenoble, à Voiron, si on a une voiture, comme toujours, on démarre par le sans-plomb.
1: Le sans-plomb.

0: le moins cher aujourd'hui, direction Aprilieux Intermarché, 1,86 le litre. Carrefour Saint-Égrève, 1,91. 1,91 aussi à la station Auchan de Fontaine. Et sinon, dans les totales de vos REP, Dupont de Clet de Cessinet, c'est 1,92 le litre.
1: On regarde pour du diesel. Et là aussi, hein, c'est plus forcément les stations totales au meilleur prix, par exemple. Vous nous écoutez à Comboire et Chirol. Vous connaissez Leclerc, évidemment, en euros. 96, même prix au Inter de Cessin ou de Bresson. Mais j'ai moins cher que ça. Dans tous les cas, Netto Aronnage, c'est 1,91 €. Bonne route. 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

0: 18h, dans la Hot Family, il y a les Maroon 5 qui arrivent, c'est Misery.
1: Il y a aussi Tame Impala, le remix de Jenny de Dracula. On est totalement fan.
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0: C'est vrai que ce hit, comme disent les programmateurs musicaux, il a une bonne vibes, quoi. J'aime bien la couleur, la sonorité, quoi.
1: Pourquoi t'es parti en Nico Saliagas?
0: Je sais pas.
1: Okay.
0: Tame Impala, Dracula, c'est ce qui arrive. Bonne vibes aussi, quoique, suivant les infos, ça dépend des jours, on va voir, on va vérifier si c'est bonne vibes ou pas. Théo Andrieux.
1: L'info et la météo de demain, Théo.
3: Et le ciel sera encore très couvert demain à Grenoble avec des rafales de vent assez fortes. Les nuages vont dominer durant toute la journée avec seulement quelques rares éclaircies, surtout en fin de journée. On aura aussi quelques gouttes de pluie le matin, même si les averses seront beaucoup plus faibles qu'aujourd'hui. Et pour les températures, comptez entre 15 et 16 degrés en matinée à Cessiné et à Voiron, et entre 17 et 22 l'après-midi à Grenoble. J-3 avant le lancement de la plus grande épreuve cycliste de la région, le Tour d'Auvergne-Rhône-Alpes, l'ex-critérium du Dauphiné, avec notamment cette année le jeune prodige Paul Sexas. La première étape se déroulera ce dimanche en Isère, autour de Grenoble. Les cyclistes partiront de Visil pour rejoindre Saint-Imier. Et après un passage dans la Loire, notamment en début de semaine, les coureurs arriveront dans l'Ain jeudi, le 11 juin, à Villars-les-Dombes. Et ils gagneront la Savoie le lendemain, vendredi 12, avec une arrivée à Crévolant. Ça a pu surprendre ou même inquiéter les passants du boulevard Jeanpin ce matin à Grenoble. Une fumée blanche s'est échappée d'une fenêtre de l'hôtel de ville. Alors non, la mairie de Grenoble ne vient pas d'élire un nouveau pape et aucun incendie ne s'est déclaré. Il s'agissait en fait d'un exercice grandeur nature qui a mobilisé les pompiers du 10 de l'Isère. Les soldats du feu ont fait évacuer le bâtiment et ont notamment déployé la grande échelle pour simuler l'extinction du faux incendie. Et c'est peut-être à travers Danse avec les stars que vous le connaissez, mais Maxime de Rémez ne se limite pas seulement à ses qualités de danseur chorégraphe. Il a aujourd'hui monté sa propre comédie musicale que vous pourrez voir vendredi prochain au Summum de Grenoble. Elle s'appelle Bonne Nouvelle et vous plonge dans une ambiance très parisienne. Maxime nous en dit plus.
4: La pièce, elle parle d'une jeune fille qui fait la manche dans le métro pour subvenir à ses besoins et qui a une voix extraordinaire, mais avec sa mère, elle est décédée quand elle était très jeune. Son père n'a jamais connu et en fait, il s'avère qu'elle va rencontrer son père, qui est le directeur d'un grand cabaret parisien. Mais est-ce que leur entente va être là? On ne sait pas.
3: La comédie musicale Bonne Nouvelle, c'est donc à retrouver le vendredi 12 juin au Summum de Grenoble, la ville d'origine de Maxime de Rémez. N'hésitez pas, c'est l'une des dernières dates de la tournée.
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0: Préparez-vous. Ici la voix.
1: Ici la voix.
0: Ah, c'est pas mal.
2: Ils ont tous un secret. Je leur ai confié une mission, le garder à tout prix pendant 10 semaines.
0: Non, une heure plus en général. Secret Story, on vous l'annonçait hier, le retour, ça sera sur TMC à partir de la mi-juin.
3: À partir du mardi 23 juin, c'est dans 3 semaines maintenant. Et à l'occasion, parce que moi j'ai totalement décroché Secret Story. J'avais regardé à l'ancienne, vraiment genre les deux premières saisons. Est-ce que vous allez regarder ou pas cette année Secret Story?
0: Alors, tu veux la réponse honnête ou tu veux la réponse pour l'antenne?
3: Bah, la réponse honnête, non, tu vas pas regarder.
0: Rien à faire.
3: Voilà, moi, le seul truc qui me fait délirer, c'est juste de savoir les secrets de tout le monde, c'est tout.
0: Moi je regarde L'amour est dans le pré.
3: Ah, pas mal, ouais.
0: Et Mario au premier regard. À partir de là, on vous pose la question, est-ce que vous allez regarder Secret Story? Oui, non, vous votez sur les réseaux de la famille. Toi, Mathilde?
3: Bah, moi, ce sera non, hein. Je regarde juste les secrets.
0: C'est vrai, comme tout le monde, tu vas lire la petite liste des secrets, c'est... t'as bien raison. La suite de Voight, pas de secret, on va vous le dire. Quoique, faut deviner.
3: Zao, MC Solar, facile.
0: Elle dit tout, comme Caroline.
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1: Zao, MC Solar. Avec Caroline, on l'aura bien compris. 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
1: Il y a le critérium du Dauphiné à Visil dimanche, avec Paul Sexas, si jamais. Si vous êtes fan de vélo, hein, si vous filez des infos, comme ça vous en faites ce que vous voulez. Voici les Black Eyed Peas classiques.

0: Miley Cyrus dans la Hot Family, Dream As One. Est-ce que vous connaissez la définition de générosité?
1: Oui.
0: Je vous la donne, au cas où, qualité qui dispose à sacrifier son intérêt personnel. Elle, c'est l'inverse.
2: Mathilde, la pince.
1: Mais je suis quand même un petit peu généreuse dans ma démarche, parce que en tant que Maxi Radine,
0: oui,
1: là, je vous propose mes meilleures astuces pour vous aussi économiser de l'argent toutes les semaines.
0: Et en plus, je vous partage ça gratuitement.
1: Ah, c'est pas mal,
0: vraiment de la chance. Dans 3 minutes, Mathilde va nous parler de ses meilleures astuces pour économiser sur quel domaine?
1: Eh bah sur les moustiques, parce que là, ça y est, ils sont de retour. Non, mais chez moi, je me fais déjà bouffer. Et plutôt que de dépenser une fortune dans l'équipement anti-moustique,
0: ouais,
1: avec, vous savez, les sprays, les machins, etc.
0: N'ouvrez plus les fenêtres.
1: J'ai des alternatives pour vous. Et non, vous pourrez quand même ouvrir les fenêtres, mais sous certaines conditions.
0: Prenez une tapette. Allez, grand corps malade qui me rose, on en parle après.

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1: Grand Corps Malade et Kimmer Rose. On vient de se l'écouter, nos plus belles années dans la famille.
2: Mathilde, la pince.
1: De retour chaque semaine. Vous le savez, Mathilde est toujours un petit peu proche de son PEL, pour dire ça
3: d'une
1: façon poliment. Les astuces cette semaine, on s'intéresse à l'été, les chaleurs qui devraient revenir à partir de ce week-end et les moustiques.
3: Les moustiques qui sont de retour, et plutôt que dépenser une fortune dans des sprays, parce que oui, bah faut les sprays adultes, faut les sprays pour les enfants aussi, un peu moins toxiques, faut des diffuseurs, vous testez les bracelets à la citronnelle, des recharges. En moyenne, un été, un Français classique, enfin une famille, dépense entre 50 et 100 euros sur des produits anti-moustiques.
1: Non.
3: Donc...
1: Oula, il y en a un dans le studio. Attendez, bougez pas.
3: Tu vas la voir ?
1: Bougez pas. C'est bon.
3: C'est bon ?
1: Bon, j'ai cassé le studio, mais c'est bon.
3: Au lieu de dépenser entre 50 et 100 balles pour des produits anti-moustiques, évidemment déjà, traquez chez vous les eaux stagnantes, ça va te battre.
1: Ah, il revient. Non,
3: l'achat le plus rentable, plutôt que les pchits, sont des moustiquaires. Vous les achetez une fois, vous les ressortez tous les étés. C'est incroyable, ça coûte moins cher que plusieurs sprays. Ça permet d'aérer la nuit, de dormir tranquille. Vraiment, les moustiquaires, c'est le meilleur achat. Et après, petite astuce, moi, dans mon jardin, j'ai fait pousser de la citronnelle. Et plutôt que d'avoir des pchits chimiques, et ben, quand je sors, j'arrache une feuille de citronnelle, je me la frotte partout et je me fais plus piquer.
1: C'était une super chronique sur les moustiques. Moi, ça m'a bien plu.
3: T'es sûr ?
1: J'ai adoré.
3: Ah ouais ?
1: J'ai adoré.
3: C'était quoi ton moment préféré ?
1: C'était quand il y avait le moustique de nuit, d'Ibiza.

0: La Family, j'ai une bonne nouvelle. Ce dossier-là, il a diminué. Vous allez pouvoir en acheter de l'anti-moustique.
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0: 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Suite de Void, Son of Legend, San Francisco, on y va. Armement des toboggans, vérification de la porte opposée, pareil au décollage.
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0: Lady Gaga, Just Dance, ici dans La Haute Family. On sera de retour demain, et demain, on vous le rappelle, ça sera votre dernière chance.
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0: 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Hein.
2: Parce que vu que le concert est à Paris, au Stade de France, bah évidemment, on fait ça en grande classe. Vous nous connaissez, Family, par SMS au 7 11 12 pour vous inscrire. Jouez avec nous dès demain à partir de 16h.
0: On le fait en grande classe, je sais pas, mais on le fait en tout cas.
2: Oui, il sera peut-être pas de la première classe, le TGV.

0: À vous de jouer pour aller voir David Guetta avec deux personnes, évidemment, de votre choix. Pendant ce temps, nous, on se fait, comme promis, une dernière fois, le top.
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0: Dans l'agglo, à Grenoble, à Voiron, si on a une voiture, comme toujours, on démarre par le samplon.
2: Le samplon le moins cher aujourd'hui, direction Aprilieux Intermarché, 1,86 le litre. Carrefour Saint-Égrève, 1,91, 1,91 aussi à la station Auchan de Fontaine. Et sinon, dans les totales de Voreppe, Dupont de Clet, Cessinet, c'est 1,92 le litre.
0: On regarde pour du diesel, et là aussi, hein, c'est plus forcément les stations totales au meilleur prix, par exemple. Vous nous écoutez à Comboire et Chirol, vous connaissez Leclerc, évidemment, 1,96€, même prix au Inter de Cessin ou de Bresson, mais j'ai moins cher que ça. Dans tous les cas, Netto Aronnage, c'est 1,91€. Bonne route.

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